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que l'opération encore à venir se passe bien et que les médecins soient gentils. Que ça aille très vite mieux ensuite et pour toujours. Que les mirabelles du jardin soient nombreuses et extrêmement sucrées. Que nos désirs très impossibles le soient un peu moins. Que les malheurs se dissolvent dans des phrases insensées et qu'on continue à rire au mauvais moment. Que les murs de la maison tiennent malgré le vent. Que l'argent coule à flot et que la banque nous rembourse les agios. Qu'on sache transformer nos peines en histoires et que d'autres histoires remplacent les précédentes. Qu'on n'ait pas à passer une troisième fois le permis de conduire, ni les rattrapages de septembre. Que l'espoir revienne. Qu'on réussisse à traverser la glace et le feu, qu'un travail passionnant se présente. Qu'on gagne au loto, même si on n'y joue jamais. Qu'on devienne d'un coup mince et mystérieuse, énigmatique, musclée et envoûtant. Que rien ne soit en vain. Qu'on apprenne à faire quelque chose de toutes les choses glanées en chemin. Tournevis Lidl, magnette de mineur, mètre pliable, épée ancrée dans la roche depuis des générations et émotion dont on ne connaît pas encore le nom. Alors, demanda Marie, qui ne savait toujours pas quoi faire du pigeon. On n'a qu'à lui dire à l'oreille ce qu'on a à lui dire, proposa finalement Orso. Chacun à leur tour, ils approchèrent au plus près leurs lèvres de la petite tête grise de Martin et de l'endroit supposé où se trouvait son oreille. Et lui seul entendit ce qu'ils murmurèrent. Puis Marie ouvrit les mains et l'oiseau prit son envol. Il tourna trois fois au-dessus d'eux, puis vira vers l'intérieur des terres tout en prenant de l'altitude. Très vite, sa silhouette minuscule se perdit dans le lointain. Ils restèrent un moment à regarder le ciel, la tête basculée en arrière, puis retournèrent en silence vers le haut de la plage, laissant dans le sable l'empreinte fugitive de leur passage. Un vent frais se leva. Maintenant que tous leurs vœux étaient formulés, qu'il n'y aurait plus de malheur, peut-être pouvaient-ils reprendre leur vie là où ils l'avaient laissée. En un peu mieux, pourquoi pas. « Viens, » dit Marie, « on rentre à la maison. »

Les pastilles littéraires, page 1, Histoire volatile. Viens Ellie, de Jonas Solberger. Toutes les femmes sont des aliens, d'Olivia Rosenthal. Et Voyage, voyage, de Victor Pouchet.

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0: Monsieur le directeur, les films que j'ai ramenés de Gibraltar sont prêts.
1: Très bien. Envoyez la projection. Voulez-vous nous expliquer au fur et à mesure ce que nous allons voir?
0: Comme vous le savez, monsieur le directeur, toutes ces prises de vue ont été faites avec une caméra cachée, grâce à une pellicule ultra sensible, comme vous pouvez en juger. C'est un procédé bien commode pour notre métier. Enfin, disons pour notre activité secrète. Agent secret contre agent secret. Les autres ne se sont doutés de rien. Vous pouvez les voir agir en toute liberté, sûrs d'être invisibles. Jamais nous n'avons été surpris. Voici l'une des extrémités de la chaîne d'espions, Tanger. La ville des tripots, on y joue gros jeu. Des dancings luxueux, aux attractions nombreuses et agréables. Des boîtes arabes, avec leurs danseuses typiques. Des magasins très... très parisiens, servant de bar à vin à d'autres commerces. À Tanger, on s'amuse un peu et on trahit beaucoup. Et maintenant, Gibraltar, à l'autre bout. Le rock imprenable, les tennis anglais, les réceptions anglaises, l'honneur anglais, la respectabilité anglaise, l'humour anglais et l'intelligence service aussi. Mais voici plus intéressant encore. Regardez bien ce que nous avons pu surprendre. Des documents importants sont volés. Des objets passent de main en main. Anodins, dangereux, qui sait? En tout cas, ils sont très recherchés et ils peuvent tuer. La preuve. Et voici plus surprenant. Vous avez remarqué que des vedettes de cinéma très connues étaient mêlées à cette affaire. Le joueur de poker, là, qui perd tout ce qu'il veut, et même ce qu'il ne veut pas, c'est Gérard Barret. Cette espionne, qui se fait passer pour une directrice d'institut de beauté, c'est Hildegarde Neff. La petite blonde, qui joue les oies blanches, ne nous y fions pas. C'est Geneviève Grade. Et la belle danseuse brune, son vrai nom, c'est Elisa Montes. Et cet officier, l'est-il vraiment? C'est Bernard Deran. Et ce général-là, l'est-il lui aussi vraiment? Claudio Gora. Ce personnage inquiétant, c'est Fausto Tozzi. On se demande comment des vedettes ont pu se compromettre de cette façon. Elles pensent être insoupçonnables, mais nous, nous les soupçonnons tous, pour être sûrs de ne pas nous tromper. Et finalement, nous avons fait croire à une trahison. Résultat, gifle, dispute, bagarre. Meurtre. Tuerie. Évasion. Ça a enfin explosé.
1: Très bon travail. Félicitations. Et rappelez-moi dans votre nom.
0: Pierre Gaspard 8.

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0: Je souffle. Robbie souffle. En arabe, c'est plus beau. Anfas.
1: Je me suis toujours posé la question, c'est quoi le trou?
2: Elle existait, hein. Je savais qu'elle existait. J'avais connaissance de cette revue, mais c'était une revue assez confidentielle. Qui publiait des textes littéraires, poétiques, du théâtre, des travaux plastiques, d'art plastique, etc.
1: Il dévorait la ville en imagination. Maroc, 1965-1973.

0: En allant au lycée, je passais par le centre-ville, je me promenais, je cherchais, j'étais très curieux. Et donc, je fréquentais les kiosques. J'achetais les journaux, j'achetais les hebdomadaires, les revues marocaines et égyptiennes. Et un jour, je trouve Souffle, qui était très austère.
1: C'est un espèce de carré dans lequel les lettres, elles sont positionnées de façon hyper géométrique.
0: Ça ne paye pas de mine. Mais comme elle ne coûtait pas cher à l'époque, quelques dirhams, donc je l'ai acheté. Je me suis rendu compte qu'il y avait quelque chose de nouveau.
2: Souffle. Revue maghrébine littéraire culturelle trimestrielle. Premier trimestre 1966. Prologue.
3: Quelque chose se prépare en Afrique et dans les autres pays du tiers-monde. L'exotisme et le folklore basculent. Personne ne peut prévoir ce que cette pensée exprès logique donnera au monde. Mais le jour où les vrais porte-paroles de ces collectivités feront entendre réellement leur voix, ce sera une dynamite explosée dans les arcanes pourries des vieux humanismes. Il a fallu une patience sévère et une autocensure rigoureuse pour aboutir à cette revue qui se veut avant tout l'organe de la nouvelle génération poétique.

0: Seulement, notre génération fut celle de l'indépendance.
1: Directeur Abdeltef Labi.
0: De la volonté de décolonisation. Une génération de la redécouverte de l'immense énergie créatrice du peuple dans l'enthousiasme du début de la libération. Puis, bien vite, une génération de la désillusion, du cauchemar des fausses indépendances, du spectacle de la démission et du pourrissement, mais aussi de la radicalisation des espoirs.
1: Comité d'action. Bouanani, Jacobiak, Nessabouri, Aloula, Stouki, Loud.
2: Le Maroc, au lendemain de la fin du protectorat, était dans une grande révolte. Il y avait une expression qui se faisait à tous les niveaux.
1: Rabat, Maroc.
0: Souffle a permis de révéler, dès ses premiers numéros, l'affirmation d'une poésie, d'une littérature nouvelle, en rupture, si je puis dire, avec toute la production antérieure.
2: Moi, je faisais des choses avec Red Bean. On écrivait des trucs, on sortait des petites choses, etc.
1: Poésie toute, manifeste.
2: Puis un jour, en 1965, Abdeltef Labi vient avec sa femme dans sa Peugeot 203. On commence à parler.
1: Jusque-là, la poésie a été pour certains un passe-temps, plus ou moins agréable, et pour la plupart, le moyen de s'intégrer à quelques milieux mondains qui n'entendent rien aux nécessités immédiates de l'homme. Ce sont des snobs, et ils cherchent avant tout un confort.
2: Je le présente à Khaledine, et je lui présente Mohamed Ftaha, et je lui présente Hamed Lawadri. Attends, il faut qu'on fasse quelque chose. Il faut s'engager dans la réflexion. On ne peut pas rester comme ça.
1: Notre ambition est de leur faire comprendre que ce qu'ils croient être l'âge d'or n'est en vérité qu'une illusion qui risque de les conduire à leur propre désagrégation. Mais ils sont déjà morts et la lutte ne leur appartient plus.
2: Khaledine et les autres étaient très hésitants. J'ai pris les textes de chez eux, je les ai donnés à l'abbé. L'abbé a fait la connaissance de Mlehi. Et c'est comme ça qu'on a sorti le premier numéro en 1966.
3: Laissez-moi m'enfoncer dans la boue. Il me faut un chemin dans le désert des routes. Je me révolte contre les traditions. Je suis déchirée de tous côtés. Moi, depuis quand suis-je de retour ? Depuis quand la détresse fait-elle jaillir des sources dans les nuits de lune ? Ô diable muraille étrangère, je suis votre énigme, je ne sais que dire ni que faire. Et avant que le soleil ne quitte nos mémoires égorgées, il entonnait des versets du Coran très sages. La nature se réveille peut-être, un suicide peut-être, quelques fantômes répudiés derrière la tempête. Là où je tourne la tête, je ne vois que cafards pisseurs asthmatiques derrière un troupeau égaré, et je ricane. Soyez maudits chacals du moment. Si des serpents se mettent à ramper avec des débris de conscience ou pleuvent comme la fatalité sur les crânes, ne bougez plus. Il faut crier. Moi, je reste à l'aube un mendiant perpétuel. Je me libère de la tyrannie des merveilles. Mes doigts sont guéris des mensonges de la plume. Malgré la gelée et la hantise des vents implacables, je suis armé de haches. Je tremble.

0: déconstruire les schémas, le confort intellectuel dans lequel on se plaisait, déconstruire l'image qu'on veut projeter de nous. Il n'y avait pas que l'image coloniale. Il y a aussi l'image du Maroc dans la littérature arabe, dans la vision de l'Orient.
1: La littérature de nos aînés fut tout au plus une vaste déposition devant le tribunal de l'Occident, les cahiers maghrébins de doléances. Et si cette littérature a joué son rôle dans le combat anticolonialiste, elle l'a fait tout au plus au nom des idées de 1789. Cette littérature du témoignage n'était plus possible au lendemain des indépendances des pays maghrébins. Régie par un rapport d'acculturation dans le cadre colonial, elle était obligée de se dépasser ou de mourir.
2: Alors je voulais vous demander, Mohamed Khairedine, comment vous voyez actuellement la littérature maghrébine ?
3: Il n'y a pas de littérature maghrébine. C'est une littérature écrite en français. La littérature maghrébine se fera dans un langage différent.
2: C'est-à-dire ?
3: Elle se fera dans le langage du Maghreb, qui n'est pas encore fait. On traduira sans doute tout ce qui a été publié en français ou en arabe. Littéraire, j'entends. Et provenant d'entités maghrébines, d'écrivains maghrébins.
2: Et on le traduira dans une nouvelle langue qui est...
3: Je ne sais pas quand, peut-être que d'ici là, on ne sera plus là.
4: Le français, c'est ma langue. C'est pas l'arabe, ma langue, c'est le français. Ma langue, c'est le... ma langue maternelle. C'est comme ça. Voilà, je suis exilé dans mon pays. Et c'est vrai, je suis exilé.

0: Cette question provoque beaucoup de problèmes. L'usage de la langue française nous a été imposé par une situation historique, culturelle connue. Personnellement, je suis de ceux qui ne pensent pas que l'usage du français soit une malédiction. Nous usons de l'instrument linguistique que nous dominons, que nous possédons le plus, et nous essayons de faire rentrer dans cette langue, de lui insuffler, d'injecter toute la logique profonde de notre être, toute la syntaxe de notre personnalité profonde.
1: Sitôt arrivé, Khaled se mit à la recherche d'un vieux marchand de manuscrits et de livres. La paix soit sur toi, lui dit Khaled. La paix et la clémence de Dieu sur toi, jeune étranger. Il y a si longtemps que j'attendais ton arrivée. Tu savais que j'allais venir? Beaucoup d'autres jeunes sont déjà passés par ici. Et je sais que toi aussi, tu es à la recherche du poète légendaire qui faisait naître les sources et commandait aux montagnes et aux collines. L'objet de ma recherche n'a rien d'impossible, dit Khaled, puisque d'autres m'y ont précédé et l'ont peut-être trouvé. Peut-être, peut-être. Avec de la persévérance, on finit par déplacer les montagnes. Continue ta route, étranger, et que la vie te soit moins dure.
2: La particularité des jeunes de ma génération, enfin de certains jeunes de ma génération, et c'est le fait d'avoir constaté très vite qu'il y avait quelque chose de nouveau à construire.
3: Pour nous, vous voyez peut-être les choses de manière simpliste, mais il y avait le Marzen, c'est-à-dire l'État, avec les partis affiliés à l'État, servant l'État, etc., le roi par-dessus, et puis ceux qui s'opposaient et qui voulaient autre chose.
4: C'était aussi la guerre du Vietnam, c'était... quand j'étais jeune et lycéen, on faisait des manifestations contre la peine de mort, on faisait des grèves dans la rue contre la peine de mort, etc.
3: Voilà, tout le monde était d'accord, on était tous dans la situation des gens qui voulaient autre chose. On était dans la première phase, tous, dans des cris de colère, quoi. Je crois.
5: Je ne me considère pas comme un jeune écrivain, je me considère même pas comme un écrivain, je me considère... Je suis un type qui écrit, j'écris, quoi. J'écris, c'est tout. J'écris ce que j'ai à dire, je le dis. Je le dis par écrit ou je le dis même... s'il fallait le dire avec une mitraillette, je le dirais avec une mitraillette, mais je le dis, quoi.
6: C'est un matin de printemps que ça m'est arrivé. Je regardais les fleurs et j'écoutais le ressac quand je me dis « Il manque quelque chose. » Et le flegme se montra à moi. Je m'étais surpris rampant, m'accrochant. Depuis, je ne cherche qu'à l'atteindre, de toutes mes forces, comme le prosélyte qui, face à son épreuve, met le cœur et l'âme dans la démonstration. J'ai choisi, je choisis, et c'est toute une tentation à retenir. Je suis pas fou pour regretter le monde, mais il n'y a pas de monde, à peine une petite crapule de conscience. La synthèse. Un homme qui marche. Un globe qui tourne. Et une conscience bâtarde qui se pose en guerriero, complote et soulève les baïonnettes intelligentes.
3: Il y a plusieurs phases. C'est-à-dire que 65, il y a eu les premières grèves. Au début de l'année, le mouvement de 23 mars, le 23 mars, c'est-à-dire il y a... les étudiants se sont soulevés.
7: Les événements de Casablanca de mars 1965 ont commencé au lycée Mohamed V où j'étais étudiant.
8: Il y avait de fortes raisons d'être mécontent.
9: Et la seule poussée concrète, c'était l'enseignement.
7: Le jour du démarrage, je voulais entrer par la porte de derrière. Et là, je trouve un tract.
9: Le peuple marocain entier voulait l'enseignement.
8: L'école qui était perçue comme étant un ascenseur social, là, les perspectives commençaient à se fermer.
3: Il me semble qu'il y a eu une circulaire interdisant le redoublement ou un truc comme ça.
9: Qui visait à renvoyer des lycées un certain nombre d'adolescents.
7: Le décret qui interdisait à certains élèves ayant atteint un certain âge de continuer leur scolarité.
8: Le chômage des jeunes, etc. aussi prenait plus d'ampleur.
7: Ça se terminait par un appel à la grève.

0: la prison civile de Derbi Kabir, ils ont défoncé la porte et libéré les prisonniers. Je crois qu'il y a eu un camion bélier qui a défoncé le portail de la prison. Puis après, on s'est retrouvé dans une artère principale qui s'appelle l'avenue Mohamed VI maintenant, mais qui s'appelait la route de Médina avant. Et c'est à ce moment-là, si ma mémoire est bonne, que les tirs ont commencé.
1: Il faut traverser la rue, le corps suspendu. Ce point multicolore entre mon regard qui vibre et la ville ouverte à la mort. Il faut traverser la rue, le corps suspendu, devant le mur poignardé par les cris. J'ai le dos qui meurt dans la rue, en une ligne droite.
2: Le trottoir galope intermittent. Il traverse mes yeux horizontalement. Puis se brise, presque strident, comme un miaulement définitif.
3: Les manifestants ont saccagé un lycée, incendié un cinéma, des magasins, des voitures et des autobus. Et pendant un moment même, ils ont été les maîtres du cœur de Casablanca et de sa médina.
4: Et la police et l'armée sont rentrés contre eux.
5: Et les militaires sont tirés sur les gens, sur les élèves, sur les enfants.
4: Il y a eu des morts, il y a eu des...
0: J'ai vu
6: un millier de morts.
0: Des morts.
4: Des gens arrêtés.
7: L'armée et la police sillonnent les rues après les sanglantes émeutes d'hier. Le couvre-feu s'abattra à 21h ce soir sur la capitale économique du Maroc.
0: Après, il y a eu, je crois, je ne sais pas, une semaine de fermeture des collèges et lycées.
5: Et c'est pour ça que le roi a décrété l'état d'exception au Maroc qui est resté jusqu'à 70.
8: Le régime lui-même, peut-être, a dû être surpris par l'ampleur de cette explosion.
0: Les informations qui arrivaient par ouïdir en écoutant France Inter, c'est ça. Le discours tenu par les médias nationaux, c'est ce que c'est. C'est des voyous, c'est des...
9: C'est-à-dire, vous savez ce que c'est. Ça a commencé par les étudiants, puis alors il y en a qui se sont mêlés aux étudiants pour faire de la casse.
0: Ils ont désœuvré.
10: Des vitrines cassées.
11: Ah oui, des éclats de verre partout.
12: Oui, ils ont saccagé les magasins.
11: Oui.
13: Nous n'appelons pas ça des émeutes.
0: Des gens qui étaient manipulés par l'étranger.
13: C'est une insurrection du peuple de Casablanca.
0: C'est-à-dire le discours habituel quand on veut dénigrer un mouvement légitime, sont toujours les mêmes. Voilà.
14: Et donc le roi avait fait un discours, parce qu'il fallait justifier ce mouvement. Hein. Dire qu'un mouvement est spontané, ça veut dire que le pouvoir n'est pas populaire.
0: Et le bouc émissaire pour lui, c'était les enseignants et les parents. Et ce qu'il a appelé les prétendus intellectuels. À partir de là, il arrive à la conclusion qu'il aurait mieux valu que nous soyons des illettrés.
13: Et je dois dire que c'est un moment qui a sonné pour moi le passage à la conscience politique.
4: Et c'était un point d'inflexion important, parce que c'est l'émergence d'une génération politique. Cette nouvelle génération politique, elle est à la fois, bien sûr, elle est opposée au régime néocolonial, mais elle est aussi de plus en plus opposée à leurs parents politiques, à la génération précédente, ou à la génération de l'indépendance, c'est-à-dire au mouvement national. Pourquoi ? Parce que, pour eux, ils ont été incapables de résister à la néocolonisation du Maroc.

0: C'est une terre sans horizon, blafarde malgré le soleil au sourire fou. Les habitants de cette terre sont des géants. Non pas comme les géants qui faisaient cuire des poissons à la face du soleil, mais seulement des êtres capables, malgré leur âge, de soutenir le ciel avec leur dos. S'il vous arrive un jour de passer par chez eux, n'oubliez pas d'arracher vos masques fétides, car ce sont des gens simples comme l'orge et comme le seigle. Ils parlent avec la voix des sources coulant sous les terres jusqu'à l'océan. Ils chantent comme autrefois la gazelle sur les sables emperlés des Mauritanies. Je vous le dis tout de suite, ces gazelles n'existent plus aujourd'hui. On les chassait à coups de mitraillettes sur des hélicoptères.
1: Et les premiers gouvernements à l'indépendance du Maroc, Abdallah Ibrahim, c'était un gouvernement de gauche. Le pacte de Casablanca, qui regroupait le Maroc, il y avait le GPRA, le gouvernement provisoire de l'Algérie, la Tunisie, Bourguiba, Gamal Abdel Nasser pour l'Égypte, Nkrumah pour le Ghana et Sékou Touré pour la Guinée. Le Maroc a été le premier pays africain à reconnaître la Chine. On a reçu Chou Enlai à l'époque. Lumumba, lorsqu'il a été assassiné au Congo, moi je me souviens, ça je l'ai vécu, il y a eu des manifestations monstres. Partout il y avait des manifestations contre l'assassinat de Lumumba. Après il y a eu la fondation de l'Union des pays non engagés, avec Tito, Nehru, Sukarno, en Indonésie, etc. Il y avait cette ambiance post-colonialiste en quelque sorte, qui était assez enthousiasmante.
0: C'est surtout le soir qu'ils chantent. Leur voix est à la mesure de leur taille. Elle guide le voyageur égaré que l'effroi vient saisir aux portes des bois tentaculaires. Elle fait gémir le chacal et sa femme blottie dans les ténèbres de la grotte. Hyène, en l'entendant, abandonne précipitamment son charnier et le faucon, l'aigle, le chevreau aux yeux d'olive, la couleuvre et tous les corbeaux, tous les lézards d'été, les salamandres dans les cactus, les chevaux aux naseaux fumants, tous plient le couvercle et laissent passer un silence plus terrible qu'un siècle de supplice. Seuls les morts ne plient pas le cou. L'orbite effarée, ils hurlent et font secouer la terre jusque dans ses entrailles. À cet instant seul, les combats des lumières dans l'infini cessent et de derrière les montagnes vertes et brumeuses surgit la chamelle au long poil que les enfants des quartiers populeux arracheront au son des tambourins pour les brûler dans les fourneaux en terre cuite et guérir le mal qui leur ronge les yeux et la poitrine.
2: L'origine de Soufle, c'est moi, Mohamed Khaleddine et Abdelkif Lhadj. Pour nous, le lieu, c'était la revue. C'était la tribune. C'était là notre maison, c'est là où on habitait.
3: Abdellatif Larbi, présumé né en 1942 à Fès. Les ruelles et les cimetières. L'héritage, un joli fiasco, plutôt bâtardise. Le pays pétrifié, autant se spécialiser dans l'hibernation des lichens.
4: Le fait d'être comme ça en mouvement, dans un collectif, on se rencontrait, on lisait des textes ensemble, on voyait des choses.
5: Mohamed Khaleddine, né voici 24 ans à Tafraout. Études secondaires, fonction publique. Je suis en France depuis 6 mois. Ne désespère pas de la vie, mais condamne violemment ces mastiqueurs qui abusent le plus souvent possible du frère prochain.
2: Notre intention était révolutionnaire. On ne voulait pas que cette revue soit une institution. On voulait qu'elle soit tout le temps en mouvement. C'est pour ça que chaque fois qu'il y avait quelqu'un dont la contribution ou dont les idées étaient au diapason des nôtres, sans que nous soyons dogmatiques, pour nous, il faisait partie de ce comité d'action.
3: Mustapha Nissaburi, né en 1953 à Kaza. Études secondaires, instituteur, commis, porteur, capable aussi bien de faire espion ou bandit des grands chemins. Poète tout court. Collaboration avec Khairuddin à la création d'une revue Tract. Salaud.
2: Il y a aussi des changements. C'est-à-dire, il y avait des gens qui sautaient. Parce qu'ils n'étaient plus...
6: Le rôle du poète dans l'ancienne société marocaine est considérable. Il est avant tout le chroniqueur, l'historien de sa tribu. Il ne chante pas seulement ses amours et ses déboires propres, mais aussi et surtout les événements vécus par sa tribu ou au sein de sa tribu. Son rôle est capital quand il s'agit de combattre l'ennemi.
7: En pleine rue, en plein Paris, en plein jour. Mehdi Ben Barka est enlevé ici, face à la brasserie Lip.
8: Vendredi dernier, vers 12h15, M. Mehdi Ben Barka se dirige vers le drugstore du boulevard Saint-Germain, donc en plein Paris.
7: Il est 12h30, le 29 octobre 1965.
8: Soudain, deux hommes s'approchent de M. Ben Barka, montrent des cartes tricolores, se réclament de la police, vérifient son identité et l'entraînent vers une voiture qui démarre rapidement.
9: Toujours aucune trace de M. Ben Barka enlevé à Paris. Le témoin numéro un, un jeune étudiant qui accompagnait le leader de l'opposition marocaine, a disparu lui aussi.
10: Les chances de retrouver vivant le leader de l'opposition marocaine diminuent. M. Ben Barka est-il mort ou vivant? C'est l'une des questions que se posent les enquêteurs.
11: Avec le recul, il y a eu, avec Bandung, 58, tout ça, il y a eu un grand mouvement de contestation. Ben Barka était au milieu de ça. C'est aussi pour ça que la mort de Ben Barka est tout à fait importante.
8: Monsieur Mehdi Ben Barka, 45 ans, ancien professeur de mathématiques, a été l'un des fondateurs du parti nationaliste marocain, l'Istiklal. Ce parti s'est divisé en 1957. Monsieur Ben Barka a pris alors la tête de la branche gauchisante, l'Union nationale des forces populaires. L'UNFP devient alors l'un des partis les plus puissants de l'opposition.
12: Ben Barka était à la fois le leader, le chef international, puisqu'il représentait à la fois les révolutionnaires marocains et la tricontinentale de la Havane, c'est-à-dire la structure d'agitation des trois continents, Asie, Afrique, Amérique, Latine.
8: Et en 1964, M. Ben Barka est condamné à mort par contumace. Il est inculpé de complot contre le souverain marocain.
11: Il y avait une réplication sioniste. C'est eux qui ont trouvé l'endroit, et qui ont trouvé le moyen d'enterrer le corps, ou je ne sais pas, ou sans la tête ou avec la tête, je ne me rappelle plus. Il y avait l'Amérique qui était et c'était aussi dirigé contre la France, l'affaire Ben Barka. Le Maroc n'est pas tout seul. Il n'a jamais été seul. C'est une configuration mondiale quand même. C'était pas que le Maroc, parce que Ben Barka, il avait la main sur l'ensemble de la tricontinentale. Enfin, il n'était pas tout seul. Mais en tout cas, c'était une figure de proue. Dès qu'il a été tué, le coup d'arrêt était clair.
13: Le règne de Hassan II est apparu très vite à l'ensemble des patriotes marocains, et même dans bien des cas avant qu'il n'accède au trône, comme une trahison du Maroc. En septembre 1956, quand il y avait la guerre d'Algérie, il a dit « l'armée française est l'alliée de l'armée marocaine ». Et il s'est toujours comporté comme ça, dans tous les domaines. Ce qui fait que pour les patriotes marocains, qu'ils soient civils ou militaires, depuis toujours, Hassan II est un traître.
11: Il est appuyé absolument par tout le monde, par toutes les puissances occidentales, notamment la France. Dès l'indépendance, il y a eu un deal. Il se traduisait par des investissements, par des services... sécuritaire, c'est Mohamed V qui a eu cette formule, nous sommes le protectorat en mieux, ou je sais pas trop quoi, un truc comme ça. Mais l'appui français à Hassan II ne s'est jamais démenti. Jamais.
13: À l'origine, c'est-à-dire en 61, c'était la grande bourgeoisie et les anciens féodaux. Ceci était sa base sociale. À l'intérieur de cette base sociale, le pouvoir de Hassan II s'est constitué de plus en plus, et pratiquement le ministère de l'Intérieur a pris tout en main, et donc tout ceci a constitué une mafia, que nous appelons la mafia marzénienne, du terme qui rappelle les structures moyenâgeuses, mais qui est une mafia de racketteurs et de tortionnaires, fondée sur les sommets de la police et de la gendarmerie essentiellement.
14: À partir des années 60, c'est la désillusion. Par rapport à l'indépendance, ce qu'on appelle l'indépendance, c'est-à-dire la fin du protectorat français. Tout ce qu'on avait construit ou constitué comme rêve, projet politique, toutes ces aspirations ont été avortées par la reprise en main par la monarchie marocaine, en alliance avec la puissance impérialiste française, la reprise en main du pouvoir.
15: Il faut que je me sente assez dégoûtant et assez dégoûté pour continuer ma nausée. Il faut que celle-ci dépasse le domaine du noir. Mais quoi, nous sommes des aigles ou non? Je crevais d'asphyxie. Tu ne t'imagines pas à quel point je souffre de vivre dans ces bas-fonds avec une meute de chacals qui sont encore à dévorer les vieilles brebis du Seigneur. Nous devons nous imposer, il est temps. Nous dénoncerons les malfaiteurs qui strient les chairs de notre peuple, essayer d'abolir les traditions les plus proches des ferments. Proclamez la liberté.
2: Moi, je lisais Marx et je lisais Engels comme on lit un poème de Lautréamont, comme on lit un poème de Hölderlin. C'est comme ça que je voyais les choses. C'est le poétique dans la chose. Le poétique dans le révolutionnaire. Le poétique dans le mystique, le poétique dans l'idéologique. Je lisais Marx comme on lit Lautréamont.
11: C'est-à-dire qu'ils étaient très fermés aux autres. Comme une espèce de secte littéraire qui essayait de vouloir avoir la vérité envers...
2: On a fait une manifestation poétique, on a été critiqué, mais qu'est-ce qu'ils veulent ces gens-là? Mais qu'est-ce que c'est? Ils se moquent de l'art et ceci. Il y a eu plein de choses qui ont été dites sur nous, très décourageantes.
1: J'ai commis cette faute impardonnable que d'écrire un article dans la revue La Malif qui s'intitulait « Oust à la scatologie ».
11: Pour nous, ces jeunes poètes étaient décalés.
4: Et malgré tout ce que peuvent penser ces détracteurs...
16: Oui, parce que vous n'avez pas rencontré que des approbations.
4: Absolument. Mais ces détracteurs sont gênés essentiellement par certains des aspects de cette littérature, certains aspects provocateurs, déroutants, disons par la nouveauté de sa démarche.
11: Peut-être on était assez un peu ils ont trouvé qu'on était méprisants, mais c'était pas le cas.
1: En échange de cette chronique, j'ai été traité par eux de foetus rance.
17: Parce que le poète, finalement, c'est une espèce d'ours qui va chercher la ruche et qui se bagarre avec les abeilles, etc. Il a toujours été fasciné par quelque chose de très lointain.
1: Et j'avais trouvé ces auteurs peut-être un peu trop impatients d'être considérés comme de purs génies.
2: Plus ou moins, on s'attendait à ça, parce qu'on était un petit peu provocateurs. On ne fonctionnait pas dans le consensus.
18: On croyait que j'étais communiste. Oui. Bien sûr, j'ai des pensées communistes, évidemment. Et alors, c'est pas un crime.
11: Il fallait être poète, il fallait être cultivé, il fallait être marxiste-léniniste. C'était quand même une frange petite.
2: Nous voulions apporter notre contribution dans les réformes dont notre pays a besoin.
11: C'est après qu'ils sont devenus politiques. Sur le coup, ils n'étaient pas...
1: Ils n'étaient pas encore en dissidence avérée.
19: Vous savez, ma vie est une chose qui est irréelle. Donc elle échappe à toute réalité, donc c'est une chose qui est absolument négative.
20: 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Avec, par ordre d'apparition, Ahmed Bouraba, Sophia Alami, Jamel Bellakhdar, Abdelkader Lakta'a, Abdellatif Laabi, Mustafa Nisabouri, Mohamed Khayreddin, Ahmed Bouanani, Hussein Tanjawi, Zakia Daoud, Mohamed Jibril, Abraham Serfati, Abdellatif Zerwel, Salim Jay. Les textes sont extraits de la revue Souffle. Ils sont interprétés par Husni El-Mukhlis, Yasmine Bouja, Louise Achas, Boutaïna El-Fekak et Wahib Mortada. À la création sonore, Nicolas Makoumi, Guillaume Solignat au mixage. Produit à l'INA par Laetitia Fourmont, Sophie Heria et Delphine Lambard. Écrit et réalisé par Ella Bellone.
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0: Auditeurs et auditrices de Campus FM, bonjour, je suis Laura Maréchal, chercheuse postdoctorante et enseignante chercheuse contractuelle au laboratoire PACEA à Bordeaux et je suis ravie de vous retrouver pour cette troisième saison de L'écho des passés.
1: Auditeurs et auditrices, bonjour, je suis Benjamin Marc Biel, archéologue rattaché au laboratoire Trace de Toulouse et je suis également très content de vous retrouver, vous derrière votre poste de radio, votre appli de podcast et puis vous, toute l'équipe autour de la table.
2: Auditrice et auditeur, je suis Sandra Perrinogues, maîtresse de conférence à l'Université Jean Jaurès et membre aussi du laboratoire Trace. Et comme mes chers camarades, je suis ravie de vous retrouver pour une nouvelle saison de L'écho des passés.
3: Auditrice et auditeur, bonjour, je suis Julien Foltran, archéologue du bâti pour la société ADES et chercheur associé au laboratoire Trace. Et je suis très content de vous retrouver aujourd'hui, d'autant plus que je vois qu'il n'y a pas Louis autour de cette table.
4: Ah bah, bravo. Bonjour, salut, c'est Rudy, logistique au sein de Trace à l'université de Toulouse-Jean Jaurès.
1: Et c'est le retour de Rudy, puisque pour nos plus fidèles auditeurs et auditrices, Rudy était là dans la saison 1.
4: Tout
1: Il est de retour dans la saison 3.
4: Tout à fait.
2: Super.
1: Voilà. Comment ça va?
0: Bah, très bien.
1: Oui,
0: très
1: alors bien. On n'a pas présenté les invités parce qu'en fait, il n'y en a pas.
0: Et voilà. On reste entre nous à partir
2: pour
0: de cette maintenant,
2: rentrée,
0: c'est terminé.
3: On va boire le café entre nous, autour de cette table, tranquillement.
1: C'est ça, d'ailleurs on avait appelé ça l'écho des cafés.
0: Oui, tout à fait.
1: Sauf qu'on a oublié le café.
3: Oui, voilà.
0: Aïe, aïe, aïe. Elle est mauvaise.
2: Voilà.
1: Et
2: Louis.
1: Et Louis, oui, c'est vrai. Bon, c'est plus grave d'oublier le café quand même.
0: C'est clair.
1: L'idée, c'était en fait, de vous faire une petite réunion de rentrée, de faire des petits retours sur ce qui s'était passé cet été, et puis de introduire un peu toutes les chroniques nouvelles qui vont dans la continuité de ce qui a été fait dans la saison 2 ou qui s'en éloignent. Voilà, on verra ce que fait chacun et chacune. Et il y a quand même des choses qui ne bougent pas, puisqu'on garde quand même le principe de notre séquence mots dépassés. Mmh. Alors, pour ceux qui nous raccrochent en cours de route, les mots dépassés, c'est normalement un petit micro-trottoir avec les étudiants de l'université. On leur propose un mot un petit peu jargonnant, issu du jargon de l'archéologie, et puis on leur demande la définition. Sauf que là, je me suis dit que c'était plus rigolo de faire un mot dépassé avec vous. Voilà. Et puis en vrai, j'ai pas eu le temps d'aller voir les étudiants qui sont rentrés cette semaine et c'était compliqué. Donc j'ai toujours un mot et c'est vous qui allez essayer de deviner cette définition. Donc,
3: comme ça, on va voir qu'on est des imposteurs. Merci.
0: C'est clair.
1: Super. Chacun est spécialisé. Voilà. Donc,
4: je suis archéologue.
1: Il n'y a pas de joker, Rudy. Il n'y a pas de joker. Donc normalement, il y a un roulement de tambour, mais je ne l'ai pas fait. On va le faire au doigt. Et le mot du mois est donc le mot téfrochronologie.
3: Ah bon, ça va, c'est facile.
1: C'est bon.
0: Je vais vous laisser répondre parce que moi je connais la réponse.
4: Oui, moi aussi.
1: Il
4: y en a qu'un qui se fait avoir.
1: Pour un ou une archéologue, qu'est-ce que la téfrochronologie?
0: Bon, chronologie déjà.
4: Oui.
0: Donc c'est un truc pour la
2: chronologie, ça va.
0: Avec téfro.
3: Téfro, ça s'écrit T-E-P-H-R-O.
0: Je connais ce mot, mais j'ai oublié ce que c'est.
1: Ah, c'est facile.
0: Avec quoi est-ce qu'on peut dater?
2: Je trouve que
3: c'est quelque chose pour dater.
0: Ah, tu sais,
2: je le sais pas.
3: C'est quelque chose qui permet de dater, comme du carbone 14 ou
0: oui, c'est ça, c'est un matériau qui permet des datations.
3: Quoi. Ah oui.
0: Est-ce que c'est pas un truc en lien avec des volcans?
1: Ah, on s'approche, ça chauffe.
3: Avec de la lave, en fusion.
0: Il n'y a pas un truc de couche de...
1: C'est pas loin. C'est pas loin.
3: On sent l'esprit de compétition, là.
1: Mais c'est pas de la lave.
0: J'ai pas envie de passer pour une lave.
1: Alors,
0: pas de la lave.
1: Dernière suggestion.
2: Ça a à voir avec les pierres.
1: Ça a à voir avec certains types de sédiments.
0: Ah.
4: Sédiments.
3: C'est quelque chose qu'on trouve dans le sédiment, alors.
0: De la... comment ça s'appelle?
3: Des cendres qui retombent.
0: Voilà, les cendres, merci.
1: Oui, vous approchez, vous brûlez.
3: Purée.
0: On est bon, on le tient.
1: Effectivement.
3: Est-ce qu'on va aller chercher du côté de Pompéi?
1: On peut, exact.
3: Ouais.
1: On peut. Alors, pour les plus, qui parlent le grec d'entre nous, je regarde Sandra.
2: Aïe.
1: Téfros, ça vient du grec téfra, qui veut dire cendre. Et en fait, les téfras, ce sont des sédiments particuliers. C'est ces particules très fines éjectées par les volcans et qui se déposent en pluie. C'est les nuées ardentes. tous ces trucs-là. Et donc la téfrochronologie, c'est un procédé de datation qui repose en fait sur la datation de ces couches de téfra des volcans dans les sédiments. C'est-à-dire que ça va constituer une stratigraphie de couches successives, et en corrélant telle couche à telle éruption volcanique dont on connaît la date par ailleurs, on va pouvoir dater des niveaux, même si on est dans des choses qui ne sont pas datables par le carbone 14. Je pense par exemple aux très anciens niveaux, certains très anciens niveaux en Afrique, à l'époque des premiers hominines. Ben voilà, on ne date pas directement les outils ou les os, il n'y a pas de carbone 14 possible, la matière organique n'est pas conservée, mais on peut dater les couches d'éruption qui sont au-dessus et au-dessous des niveaux archéologiques.
2: Merci pour cette explication.
5: Bravo, oui. C'est là, on n'a pas été trop mauvais qu'on rencontre ce terme, mais bon.
1: Et ben alors là, au Scrabble...
3: c'est
5: voilà. Off.
3: Oui, je ne sais pas s'il y a les lettres, les bonnes lettres, là. Il n'y a pas trois O au Scrabble.
2: Il n'y a pas de X.
3: Oui.
1: Bon, enfin, en vrai, je ne joue pas au Scrabble, donc je dis ça comme ça. Mais...
5: Oui, voilà. Très bien.
1: Voilà.
5: Merci.
2: Mais merci, on aura appris quelque chose, quand même.
1: Tout à fait. Qu'est-ce que vous avez fait, vous, cet été?
2: Plein de choses, mais dans l'actualité, quand même, moi, ce qui m'a le plus choqué, c'est effectivement... les vols successifs dans les musées. Là, j'avoue que je suis un peu... Je suis très triste, en fait, parce qu'il y a le torque de Vix qui a disparu, qui a été volé, et qui probablement ne sera pas retrouvé. Et par ailleurs, alors ça, c'était le 24 juillet, le 27 août, c'est en Espagne, c'est un trésor qui est très connu de l'âge du bronze, que vous avez certainement dû voir en photographie. C'est de remarquables bols, plats, bracelets, etc. en or. C'est le trésor de Villena, et qui lui aussi a été volé en plein jour. Donc ça pose beaucoup de questions sur effectivement la sécurité des musées, mais aussi sur l'intérêt qu'il y a à montrer des pièces originales. Et ça, c'est une question qui est très ancienne, en fait. Si on fait, on remonte un peu dans l'histoire des musées, on s'aperçoit que c'est une question qui s'est posée dès le départ, dès les premiers, la création des premiers musées. Et les premiers à avoir tablé sur des copies, ce sont les Allemands, avec le RGZM à Mayence, le musée de Mayence, qui lui va faire des copies tout de suite, en raison du fait que la plupart du matériel pour ce qui concerne les âges des métaux, ce sont effectivement de l'or, de l'argent, donc des choses tellement précieuses qu'il fallait les protéger. Mais il faut savoir que quand le RGZM a décidé de faire un atelier de copiste, de copie. Il a été très critiqué aussi au départ, parce que justement des grands musées, le British Museum, le musée du Louvre, jugeaient que c'était inconvenant d'exposer des pièces qui n'étaient pas des pièces authentiques. C'est toujours le problème de l'authenticité. Mais finalement, le musée des Antiquités Nationales de Saint-Germain-en-Laye va faire la même chose. Et il y aura aussi un atelier de copie pour justement diffuser au maximum certaines pièces très précieuses qui, elles, étaient stockées dans des coffres. Donc, c'est un réel problème, mais pour tous les proto-historiens, ce vol du torque de Vix, c'est vraiment une catastrophe.
5: Ouais.
2: Alors, je me permets de signaler quand même qu'au laboratoire, on a celle qui a le plus travaillé certainement sur le torque, c'est Barbara Brewster. Je ne l'ai pas croisée encore, mais je pense qu'elle a été complètement anéantie par cette nouvelle.
3: C'est le cambriolage qu'il y a eu au musée de Montans après notre
2: enregistrement. Il y a eu le musée de Montans, ça fait toute une aussi, série.
4: Hier, il y a eu une info qui est tombée, c'est sur la maison du souvenir de Maillet, donc du au massacre. Piratage informatique cette fois, toutes les données scientifiques et qui ont été faites, et la somme qui a réclamé, est bizarre, c'est 4 300 euros.
2: C'est précis.
4: Oui, c'est très très très précis.
3: Pas grand chose.
4: Et oui, c'est pas grand chose. Et au final, toutes les données, ils n'ont plus accès du tout à leur truc. Et tu te dis, mais ça va très loin. C'est-à-dire que ça soit des objets physiques ou des données scientifiques, les deux vont être attaqués dans tous les sens. Et là, tu te dis, c'est quand même la mémoire d'un village qui a subi quand même des grosses conséquences pendant la Seconde Guerre mondiale. Et là, tu te dis, c'est où on va en fait.
3: Cette question de la protection des œuvres là que tu soulignais, Sandra, ça me fait penser aussi à ce qui s'est passé en Espagne après la dernière guerre, où il y a beaucoup de peintures murales des petites églises qui se faisaient voler directement sur place, qui étaient revendues alors qu'ils partaient aux États-Unis, enfin bon, peu importe, qui étaient rachetées comme ça. Et les Espagnols ont décidé de déposer les peintures murales de ces petites églises et de les exposer dans des musées. Donc ça veut dire qu'ils les ont retirées des murs et ils les ont exposés dans les musées, sachant qu'on perd quand même à peu près un tiers de la peinture murale quand on fait ça. Mais bon, voilà, c'était leur politique de protection, parce qu'ils voyaient partir leur patrimoine comme ça, disparaître. Petit patrimoine.
1: En art préhistorique, on a aussi la solution assez radicale de ne pas montrer les originaux. Je pense à la grotte Chauvet, où dès le début, ça a été, on ferme la grotte. Donc en fait, les scientifiques ont vu ces vraies peintures. Mais ça pose plein de questions, parce que c'est vrai qu'on met en avant le fait que c'est un patrimoine partagé, commun à l'humanité. Mais finalement, l'humanité ne la voit pas. Et donc on a fait une copie qui permet de sauver la grotte et d'éviter ce qui s'est passé à Lascaux, où on a surexploité en termes d'arrivée touristique. Mais voilà, l'original n'est pas visible, alors que voilà, ça pose plein de questions sur qu'est-ce qui vaut mieux. Évidemment, sauver les œuvres, mais finalement, ces œuvres qui sont un passé commun se retrouvent coupées des personnes actuelles.
5: Bon. Je crois que j'ai inversé en fait.
1: Non, c'est moi qui ai inversé. J'ai inversé les séquences,
5: Je me lance dans la chronique.
1: Mais tu peux te lancer dans ta chronique. C'est une nouvelle chronique d'ailleurs.
5: Alors, ma chronique donc vient du fait que je me suis posé pas mal de questions cet été, et surtout celle de savoir ce que j'allais raconter durant cette saison. Et après réflexion, je me suis arrêtée sur l'idée de vous raconter des vies minuscules, c'est-à-dire des vies de gens quasi inconnus ou au mieux mal connus, qui n'ont laissé que peu de traces dans nos sources, et d'où l'adjectif minuscule, hein, avec ce double sens. Alors pour démarrer, j'ai pris quand même une femme qui est pas très connue, et vous allez voir pourquoi, parce que enfin, elle est femme, mais surtout elle est très libre, comme vous allez vous en rendre compte. Alors cette femme, elle s'appelle Hipparchia, et déjà son nom, on recèle bien des sous-entendus. Si on traduit en grec de façon littérale, ce serait la chef, la directrice de chevaux. Mais il faut comprendre son nom comme celui d'une femme qui est issue d'une famille aristocratique. Elle venait en fait de Maronée, une cité de Thrace, aujourd'hui grosso modo au nord de la Grèce, près du Bosphore, pardon. Et on sait aussi, grâce à Diogène Laërce, qui est une sorte de biographe qui a vécu au 3e siècle de notre ère, qu'elle était la sœur de Métroclès, qui était venu faire des études supérieures, c'est-à-dire des études de philosophie à Athènes, chose importante pour une jeune fille, même de l'élite. Alors, on est au 4e siècle avant notre ère, hein, et Diogène Laërce parle, mais plusieurs décennies après. Alors, tout d'abord, une petite digression qui va vous faire rire, je pense, parce qu'elle est assez savoureuse. Notre pauvre Métroclès a commencé par suivre les cours de Théophraste, qui était le successeur du célèbre Aristote au lycée. Mais un jour qu'il était malade, le pauvre Métroclès ne put retenir un vom, un P, hein, pour parler de façon un peu plus familière, alors qu'il était en pleine discussion philosophique. Mort de honte, il voulut même se suicider. Mais Cratès, le cynique, vint le trouver et lui expliqua que c'était bien naturel, et il fit d'ailleurs de même durant leur conversation. Dès lors, Métroclès devint son disciple. Alors Hipparchia, elle a eu un destin assez singulier, puisqu'elle a suivi ce frère, ce fameux Métroclès. Et c'est d'ailleurs par son entremise qu'elle va rencontrer Cratès, lui aussi originaire de Thèbes, qu'il avait fui après la prise de la ville par Philippe II de Macédoine. Cratès était philosophe et disciple de Diogène, le cynique. Alors le cynique, c'est pas le cynisme hein, au sens où on l'entend, c'est Diogène le chien en fait, si on traduisait directement le grec. Alors deux mots quand même sur ce dernier, dont la trajectoire est digne d'un roman. Lui, il était originaire d'Asie Mineure, de la cité de Sinope. Et Diogène était aussi issu d'une famille aisée, puisque son père était un banquier assez fortuné. Il a donc reçu une bonne éducation, Sans doute il a fait des études supérieures, mais suite à des malversations de son père, Diogène dut quitter sa cité et s'exiler à Athènes. Cet exil va provoquer chez lui un fort sentiment de déracinement et une profonde remise en question. À Athènes, il devient l'élève d'Antisthène, le fondateur du cynisme, le cynisme étant un courant philosophique dont le maître mot était celui de liberté. La liberté qui seule permet d'atteindre la sagesse et la vertu. Une sorte d'anarchisme avant la lettre, car le cynisme remettait en cause les normes sociales en prônant la vacuité des biens matériels dont il fallait se débarrasser et le retour à la nature. Diogène va adopter le mode de vie très pauvre de son maître, un mode de vie d'autant plus spectaculaire qu'il était visible dans la ville. Faut imaginer ces pauvres hères qui vivaient dans les rues d'Athènes, portant une longue barbe, des cheveux tout aussi longs et embroussaillés, un vieux manteau, un bâton pour se défendre, une besace, marchant pieds nus et passant leur journée et leur nuit à déambuler dans les rues. En somme, une vie de chien. Et c'est de cette manière qu'ils qualifiaient leur propre mode de vie. La tradition raconte d'ailleurs que Diogène vivait, lui, dans une grande jarre. Et au dire de Platon, Diogène aurait été, je cite, un Socrate devenu fou. Mais revenons à Hipparchia, qui après sa rencontre avec Cratès, se passionne pour ce courant philosophique au point de renoncer à faire un beau mariage. Elle est follement amoureuse. Et elle choisit donc de se marier avec lui contre la volonté de sa famille, qu'elle menace d'ailleurs de son suicide. Ses proches essayent pourtant de l'en dissuader en recourant à l'aide de Cratès lui-même. Mais rien n'y fit, ni les discours de sa famille, ni les discours du philosophe, ni une scène dans laquelle Cratès se met nu et lui dit, je cite, c'est les propos rapportés par Diogène Laërce, « Voilà l'époux, voilà le patrimoine, réfléchis, tu ne seras ma compagne qu'à la condition d'adopter le même genre de vie que moi. » Hipparchia, en femme de tête, ne cède pas et prend le même vêtement, un vieux manteau, et le suit partout. Il faut s'imaginer dans les rues d'Athènes, près de l'Agora, la place centrale de la ville, au pied de l'Acropole. Qu'il fasse un soleil brûlant, qu'il pleuve ou qu'il vente, Cratès et Hipparchia errent dans les rues étroites, n'hésitant pas à faire l'amour au grand jour. La tradition raconte aussi qu'elle accompagnait dans les banquets, chose impossible et défendue pour une femme athénienne. C'est d'ailleurs dans un banquet qu'elle aurait répliqué à Théodore Latée, qui avait soulevé son vêtement et se moquait d'elle en disant qu'elle avait abandonné la navette auprès de sa toile. Elle lui a rétorqué donc « C'est moi qui suis cette femme. Mais crois-tu que j'ai pris un mauvais parti en consacrant à l'étude le temps que j'aurais perdu à tisser ?» Donc on est bien loin de la norme sociale. De ce mariage de chien, comme l'appelait Cratès, elle aurait eu une fille et un fils, Pasiclès, auquel son père conseilla l'amour des prostituées, je cite entre guillemets, et non celui des femmes mariées, cause d'exil et de meurtre, lui disait-il. Enfin, Hipparchia aurait écrit, d'après une vieille encyclopédie médiévale qu'on appelle la Souda, plusieurs œuvres, dont des hypothèses philosophiques. Il n'en reste pas de traces, mais pourquoi douter qu'elle fût l'auteur de traités philosophiques ? Finalement, le destin d'Hipparchia fut celui d'une femme libre, et si elle était une étrangère à Athènes, une métèque, c'est la traduction des étrangers athéniens, elle est restée avec constance, hors des normes sociales de la cité. Voilà notre belle Hipparchia.
1: On a quand même retenu son nom. Même si on n'a pas retenu ses écrits.
5: On a retenu son nom, mais on a surtout retenu la tradition négative, à savoir qu'elle s'adonnait à son homme dans la rue, des choses comme ça, qu'elle l'assistait au banquet, qu'elle répondait avec beaucoup de hargne et de verve à ses contradicteurs, et qu'elle déambulait dans une tenue qui n'était sans doute pas très appréciée des bons Athéniens, et des bonnes Athéniennes aussi.
2: Et oui.
5: Mais curieusement, si vous ouvrez des livres sur la vie quotidienne justement à Athènes, mais vous n'allez pas la trouver. Elle n'est jamais citée en tant que telle. C'est pour ça que je voulais en parler un petit peu.
2: Très bien.
1: C'est bien de la remettre un petit peu dans la pensée commune. On se fait une petite pause musique ?
2: Oui.
0: Très bien. C'est ma musique, je pense. C'est une musique que j'ai écoutée en boucle cet été, donc je voulais vous la passer. C'est un petit peu péchu comme ça, ça nous voilà, donne un peu envie de danser. Ça s'appelle Nomade de Trinix et Alekouma. Voilà, je vous laisse écouter ça.
1: À tout de suite.

0: entre nous.
1: Oui, les micros sont ouverts. On
0: les
1: peut
0: micros
1: y aller.
0: Sont ouverts. Auditeurs et auditrices, re-bienvenue dans l'écho dépassé. Et nous avons une nouvelle chronique cette saison.
1: Oui, tout à fait.
0: Une voix que vous connaissez très bien.
1: Oui, tout à fait.
0: Qui se prend au jeu des chroniques. C'est
2: un fait.
1: Qui essaye. Voilà, j'ai bien
3: entendu.
1: Enfin, il va
3: travailler.
1: Voilà, j'ai bien entendu.
3: C'est trois minutes. Hein.
1: C'est trois minutes. C'est calibré sur trois minutes.
3: Attention.
1: Tout à fait. Je me lance donc dans le jeu de la chronique avec une chronique qui s'appelle Ailleurs et demain. L'archéologie est évocatrice. Ça fait partie de ces choses qui, dès qu'elles sont évoquées, font surgir des images, des représentations plus ou moins éloignées de la réalité. Alors oui, pour certains, ce sera le fameux Fedora et le fouet le plus connu et finalement du moins archéologue d'entre nous, le professeur Henry Jones Jr. Pour d'autres, ce sera l'image d'expédition dans le désert ou la vision du dégagement.

0: Ailleurs et demain. Alors ces deux mots résonnent peut-être pour nos auditeurs et auditrices amateurs de littérature de l'imaginaire et notamment de science-fiction. Ailleurs et demain, c'est en effet le nom d'une fameuse collection française de science-fiction grand format publiée aux éditions Robert Laffont, aux couvertures longtemps argentées et cuivrées assez clinquantes. Bon, là vous me dites, mais où veut-il en venir ? Quel rapport entre une science tournée vers le passé et une littérature tournée vers le futur ? Et là je dis stop. Stop ! Double erreur et raccourci. Que l'archéologie soit une science du passé et des choses enfouies ne la condamne pas à ne regarder que dans le rétroviseur et à ne pas lever les yeux vers le ciel. Certes, l'archéologie puise ses objets d'étude dans ce qui fut et dans ce qui a vécu, mais qui est désormais, le plus souvent et le plus littéralement du monde, mort et enterré. Bon, sauf pour les archéologues du bâti, mais ça, on y reviendra. Mais si l'archéologie défriche les temps passés, elle le fait en partie parce qu'on cherche à se situer en tant qu'humain dans notre présent. Pourquoi sommes-nous là où nous sommes, dans des configurations personnelles et sociales qui sont les nôtres ? Et en quoi tout cela peut-il nous aider à trouver un chemin d'évolution pas trop catastrophique, on va dire. On pourrait finalement dire que la science-fiction fait la même chose, mais à l'envers. Si on part de nos sociétés et qu'on extrapole leur évolution en mettant l'accent sur une ou plusieurs variables, on arrive à d'autres modèles, plus ou moins familiers, plus ou moins révélateurs de nos propres travers. Alors oui, on associe souvent la science-fiction à l'espace, les petits hommes verts ou gris, les combats de pistolets, de sabres laser, piou piou piou. Mais en fait, c'est une littérature très riche et profondément sociologique, dans laquelle le sens où elle sert souvent, elle se sert souvent du futur pour dire des choses sur notre présent. Et donc si on reboucle, l'archéologie, elle se sert du passé, donc pour mieux appréhender notre présent. Bref, on parle toujours de nous maintenant, de nous au présent, en utilisant les miroirs jumeaux et plus ou moins déformants du passé, plus ou moins proche, et du futur, plus ou moins lointain. Tout ça pour dire que l'archéologie n'est pas tant à voir comme une science du passé que comme une possibilité de réflexion sur nos présents et nos potentielles évolutions. Partant de là, son apparition dans les littératures de l'imaginaire que constitue la science-fiction n'apparaît finalement plus comme si aberrante. Donc voilà où j'ai envie de vous amener au cours de cette saison, sur des territoires peut-être un peu surprenants, à la découverte d'œuvres pas forcément très connues, qui sous des dehors et des atours parfois légers de prime abord, littérature de genre, abordent en fait des questions fondamentales l'air de rien, et dans laquelle l'archéologie s'insère d'une manière surprenante, intelligente, étonnante. Mais attention, je ne parle pas d'œuvres dans lesquelles l'archéologie apparaît comme une espèce de touche folklorique. Présenter Lara Croft ou Indiana Jones comme des archéologues permet surtout de jouer la carte de l'aventure fantasmée. Et ça peut être tout à fait ok, moi personnellement j'adore Lara Croft et Indiana Jones. Mais je voulais plutôt juste explorer des œuvres où l'archéologie, ses méthodes et ses objectifs sont présentés comme des réels ressorts de narration et de réflexion. Et j'espère pouvoir vous montrer que l'archéologie, si elle n'est pas toujours là où on l'attend, peut constituer un ressort narratif diablement efficace. Donc, à suivre.
1: Bravo. Merci, merci, merci pour cette chronique.
2: Bon, 3 minutes 10.
1: Qui sera suivi d'une autre, alors ?
0: Oui, on va mettre un petit peu des choses concrètes. Voilà. J'ai quelques idées d'ouvrages et de lectures à vous conseiller.
1: Très bien, très bien.
0: Donc
1: très
0: partons bien. Sur les territoires de l'imaginaire et de la fiction et de la narration, ce qui fait, je crois, écho à ta propre approche, Laura.
3: Et je vais compléter ta chronique par la mienne, puisque je pense qu'elle se complète plutôt pas mal. Moi, cette année, comme l'année dernière, je vais vous raconter des histoires, parce que j'ai bien aimé faire ça et que, voilà, ça m'amuse. Et je vais commencer aujourd'hui par l'histoire de Francis Carsac. Francis Carsac, donc, jeune résistant pendant la Seconde Guerre mondiale qui passait ses nuits à écrire des histoires de vaisseaux spatiaux et de mondes lointains. Bon, en tout cas, ça c'est ce que j'imagine, parce que son premier roman, en fait, il le publie en 1954, à 35 ans. Alors, ce jeune homme, peut-être que vous ne le connaissez pas sous ce nom-là, ou alors si, mais vous ne connaissez pas son vrai nom. Son vrai nom, c'est François Borde, l'un des plus grands préhistoriens français du XXe siècle. François Borde, c'est celui qui a révolutionné l'étude des outils en silex du paléolithique. On lui doit la fameuse méthode Borde, une manière rigoureuse, quasi mathématique, de classer et de comparer les industries lithiques, donc tous les objets en pierre taillée. Il a fouillé parmi les plus grands sites archéologiques du sud-ouest, Pêche de Lazée, Combe Grenale et j'en passe. Et puis, je ne l'ai pas choisi par hasard non plus, puisqu'il a fondé l'Institut du Quaternaire à l'Université de Bordeaux, qui n'existe plus aujourd'hui en l'état, mais qui est l'ancêtre de l'actuel laboratoire PACEA. Donc, PACEA, c'est pour de la préhistoire à l'actuel culture, environnement et anthropologie. C'est le laboratoire où j'ai le plaisir d'être en contrat cette année. Voilà. Je suis un petit peu une intruse.
0: C'est
3: dans
0: un
3: le...
0: peu chauvin.
3: dans
1: l'émission. Attention, tu es à Toulouse quand même.
3: Oui, je suis à Toulouse, mais c'est parce que mon cœur est resté à Toulouse. tous les matins, donc quand je vais au travail, je descends à l'arrêt de tram François Borde. Il y a donc une vraie logique dans la construction de cette chronique, je vous

0: vous assure. Mais la raison pour laquelle j'ai voulu parler de François Borde aujourd'hui, ce n'est pas uniquement pour vous parler de l'arrêt de tram, ni du lithicien. C'est que ce même homme, donc scientifique, rigoureux de son état, écrivait sous un autre nom, Francis Carsac donc, des romans peuplés de mondes en fuite, de civilisations oubliées et de créatures venues d'ailleurs. Deux passions donc, l'archéologie préhistorique d'un côté et l'écriture de l'autre, qui sont nées, selon la légende, d'une même lecture qu'il a faite étant enfant, celle de La guerre du feu, de Joseph-Henri Rosniéné, ce roman qui a donné à des générations de gamins l'envie de creuser la terre ou d'écrire des histoires, ou les deux du coup, puisque chez Borde, les deux se sont enracinés ensemble. Ce qui m'intéresse chez lui, ce n'est pas seulement qu'il ait mené deux vies en parallèle, c'est qu'il refusait de les séparer complètement. Il reprochait à la science-fiction de son époque son manque de rigueur scientifique. Alors il a décidé d'écrire depuis sa science, pas à côté. Les mondes imaginaires qu'il créait s'inspiraient et portaient les traces de ce qu'il savait du réel, mais sans jamais se prétendre réels eux-mêmes. Et ça, c'est exactement l'endroit où je veux vous emmener cette saison. L'année dernière, dans ma chronique, je vous ai raconté des scènes de la vie quotidienne du passé qui étaient ancrées dans des lieux, dans des époques précises, construites à partir de ce que les données archéologiques nous permettent d'entrevoir. Alors c'était de la fiction, certes, mais je collais encore assez fortement aux données. Cette année, je change de méthode. Déjà, je vais vous raconter une histoire feuilleton, épisode après épisode. Donc il va falloir être bien assidu pour ne pas rater des chapitres. Sauf que cette fois, je ne vous dirai pas où ça se passe ni quand. Et d'ailleurs, ça n'aurait pas grand intérêt historique, puisque ce sera un monde imaginaire, complètement inventé. Enfin, complètement inventé. Nourri, en tout cas, comme chez Carsac, de ce que je sais du réel, des sociétés humaines anciennes, de leur savoir, de leurs croyances, de leur manière d'habiter le monde ou d'interagir entre elles. Ce que vous allez entendre cette saison, ce n'est pas de la science racontée en histoire, c'est de la fiction pure. J'ai trempé un orteil l'année dernière, mais là, ça y est, je plonge. Et puis, cette fiction, elle sera un peu plus dark, pleine d'enjeux politiques, de luttes de pouvoir, de magie un peu, et puis de zones d'ombre. Mais ce sera une fiction qui gardera quelque part sous la surface, en filigrane, un peu de la rigueur qu'on essaye d'appliquer à nos données, et surtout, les apprentissages qu'on peut tirer des sciences du passé. Donc, on y parlera diversité, identité, totalitarisme aussi, et on y suivra un personnage un peu ambigu. On avancera avec lui sans trop savoir quoi en penser et si on l'apprécie vraiment. Et surtout, on se posera des questions importantes, à savoir, qui raconte le passé, qui possède le droit de l'interpréter, et que fait-on lorsqu'une preuve contredit le récit dominant ? Je vous donne donc rendez-vous le mois prochain. Oui. J'ai écrit la semaine prochaine, mais pas du tout le mois prochain, pour le premier chapitre.
1: On est tellement impatients qu'on aimerait être la semaine prochaine pour l'enfant. Il va falloir attendre 4 semaines.
0: T'es pas au courant, Julien, on fait un épisode par semaine.
2: Wow, ok.
0: Ah, ok, il est chaud.
2: Non. Je sais que cet épisode d'enregistrer de près.
0: Bon, écoute.
2: D'écrit.
3: Merci. Donc on part sur des territoires imaginaires vraiment à fond.
2: Et Luc Borde n'a rien à voir dans la famille.
0: Non, Luc Borde, a priori, je sais pas, c'est peut-être un.
3: C'est un collègue de chez nous, on le salue.
4: Borde, Borde
3: dans le sud.
4: Borde,
3: ouais,
4: Borde,
3: ouais.
1: C'est assez courant. Ouais.
3: C'est assez courant.
4: C'est comme Dupont. Hein.
2: Ok.
3: Ben oui, ben merci pour ce petit éclairage sur Francis Carsac. J'avoue qu'il est dans ma liste de gens sur lesquels j'aimerais bien vous parler.
0: J'étais volé un petit peu un sujet, on en a discuté hier.
3: Voilà, on reviendra sur Francis Carsac, qui est un vrai oublié. Pour le coup, tiens, tu parlais des vies minuscules en science-fiction. C'est vrai que les années 50, 60, c'est un peu l'âge d'or de la science-fiction. On retient beaucoup d'auteurs anglo-saxons, Asimov, etc. Et on a eu énormément d'auteurs en France qui ont été très, très oubliés, dont Francis Carsac, donc c'est très bien d'en reparler un peu.
4: Et il y avait un dossier d'archéologie au printemps là, sur la littérature, enfin l'archéologie et la littérature, enfin de façon large. Et je pense qu'il doit y avoir quelque chose sur la science-fiction.
5: Ah, qui a oublié de son téléphone là.
3: Ça, coupé là.
1: Ah, purée, c'est Louis. C'est
3: le... Ah,
1: qu'est-ce que je fais?
0: On l'a
5: oublié.
0: On répond pas.
1: On répondra le mois prochain si je me rappelle.
3: De toute façon, il nous écoute pas. Okay. C'est pas comme si on était écoutés.
2: On a 3 auditeurs.
1: Bon, désolé pour le téléphone. Après, il a laissé un message. Bon, on verra plus tard.
3: Ouais, moi aussi, il m'a laissé plein de messages en fait. C'est bizarre. Je crois qu'il faudra le rappeler à un moment quand même.
1: Oui, il est un peu parti. Il s'est réfugié climatiquement un peu dans le nord, non? Parce qu'avec l'été caniculaire qu'on a eu.
3: Oui, ah bah tiens, oui, l'été caniculaire et la conservation du patrimoine de manière générale. Mm-hmm. On en parle ou...
0: On en parle.
1: Moi, ce qui m'a un peu marqué, c'est surtout le grand incendie qu'il y a eu dans, en Gironde, là où il y a plus de 40 000 hectares qui ont brûlé. Ça m'a rappelé l'incendie qu'il y a eu l'année dernière, qu'on a appelé l'ogre des Corbières, qui a brûlé seulement 17 000 hectares. Donc, c'est presque trois fois moins que celui de cette année. Et à la suite de cet incendie, bon, ben voilà, sur les cendres renaissent quand même un peu d'espoir. Il y a un programme de prospection archéologique qui est en train de se mettre en œuvre, parce que l'intérêt de ces terres brûlées, c'est que les archéologues peuvent prospecter avec un couvert végétal qui a été débarrassé et donc découvrir des vestiges qui jusqu'à présent étaient recouverts par cette végétation qui est assez dense en Méditerranée, là en l'occurrence, puisqu'il y a de la garrigue, il y a des pins, etc. Donc on espère pouvoir découvrir de nouveaux sites qui ont été oubliés depuis la reprise de la forêt, quoi.
3: C'est dommage parce qu'on avait inventé le lidar entre temps, qui est un procédé
1: c'est vrai,
3: qui
1: on a
3: permet
1: inventé
3: numériquement.
1: Le lidar. Ouais. Donc le lidar qui permet de faire des relevés à travers le couvert forestier, en effet. Mais alors, bon, le lidar nous donne des indications, par exemple, sur des éventuels vestiges des murs qui pourraient être conservés, par exemple, sous le couvert forestier. Mais il est intéressant d'aller les voir, ces murs, et de vérifier qu'il n'y ait pas de mobilier qui y soit associé. Donc ça permet aussi d'avoir des datations, etc. En fait, bon, avant que le lidar n'existe, par exemple, en 2005, sur le massif de Roudès, qui est dans les Pyrénées-Orientales, il y a 2000 hectares qui avaient brûlé. Et il y a une prospection aussi qui avait été lancée, une prospection archéologique qui a duré 6 ou 8 mois. Sur ces 2000 hectares, il y avait 4 sites qui étaient connus avant l'incendie. Et à la suite de ces prospections, il y a 74 sites qui ont été recensés.
3: Ah oui,
1: 74 sites de la préhistoire jusqu'à l'époque contemporaine. Donc c'est quand même une belle occasion aussi de découvrir des nouveaux sites, même si c'est très anxiogène de voir tout ça partir en fumée.
3: Littéralement.
4: Je veux pas faire une mauvaise blague, mais ça veut dire qu'il faut mettre le feu, quoi.
1: Ah ouais, voilà, alors ne croyez pas que c'est les archéologues qui mettent le feu aux forêts, même si bon, bah, on est un peu opportuniste, effectivement.
3: Certes.
1: Voilà, alors du côté de l'incendie là, de l'ogre des Corbières, je pense que surtout ce qui va être découvert, ce sont toutes les terrasses de mise en culture de l'époque moderne jusqu'à l'époque contemporaine qui avaient été montées pour pouvoir cultiver la vigne sur les coteaux. Cette culture de la vigne, elle a commencé à péricliter à la fin du 19e siècle, puis à s'arrêter avec la mécanisation au 20e siècle. Et quand on regarde les cartes postales anciennes, on se rend compte que tout était rasé, en fait, sur ces coteaux. Il n'y avait pas un seul arbre. C'était vraiment de la culture vivrière, de la vigne, etc. Et donc, ces terrasses-là, elles vont être complètement visibles et elles vont pouvoir être relevées grâce à... ou à cause de cet incendie.
3: Bah, plus largement, ça met en relief aussi tout ce dérèglement climatique actuel. Il y a des impacts sur les milieux naturels et donc en archéologie sur le patrimoine culturel aussi, puisqu'il est enfoui. Donc en fait, ça ne peut pas impacter l'un sans l'autre. Et je pense notamment à tout ce qui est aussi autour des lignes de rivage, lignes de côte. On a une intensification des tempêtes, notamment avec le dérèglement climatique, et toute la façade atlantique se fait petit à petit grignoter. Et il y a énormément de sites en fait qui sont enfouis, qui sont au niveau des plages actuelles et qui sont donc les plages reculent. La ligne de rivage recule, les tempêtes sont de plus en plus violentes, et il y a des vrais programmes, notamment en Bretagne, où ils sont un peu à la pointe de, là-dedans, de surveillance en fait, du littoral, de prospection, alors en associant en plus tout un écosystème d'amateurs, en fait, de sociétés, de fans d'archéologie, qui vont surveiller un petit peu le littoral, et puis voir quand il y a quelque chose qui sort, qu'on puisse intervenir rapidement pour sauver ça, parce qu'évidemment, un site archéologique face aux vagues 365 jours par an, plus des tempêtes de temps en temps, ça ne dure pas longtemps. Voilà. Et on a des sites qui disparaissent comme ça chaque année.
4: Mais c'est la dune du Pila, qui a un site, je crois, de l'âge du bronze, qui avait été fouillé il y a quelques années et qui aujourd'hui a dû disparaître dans la mer, j'imagine.
1: Et à contrario, avec les sécheresses, apparaissent dans les lits des rivières des structures aussi qui étaient jusqu'à présent recouvertes.
3: Dans le Danube, je crois, il y a plein de trucs qui sont ressortis.
1: Dans le Danube, exactement, oui. C'est ça.
3: Oui, puis il suffit de regarder la Garonne actuellement.
1: Oui, voilà, la Garonne, là, ressort, c'est le moment où on pourrait se promener presque à pied sec dans la Garonne et peut-être découvrir...
3: On peut traverser la Garonne à pied sec.
1: Ah, oui.
3: Enfin, à pied sec, à pied en tout cas.
1: On peut traverser à gué comme auparavant.
4: Presque à gué, Il y a des endroits vers Grenade sur Garonne, je pense qu'on peut traverser à pied.
3: Au Bazacle.
1: Au Bazacle aussi, oui. Et juste pour préciser, pour que tout le monde ait une image, ce qu'on retrouve après un incendie, donc ce sont surtout des murs qui sont au niveau du sol. Éventuellement, on peut retrouver aussi du mobilier associé, donc des céramiques, par exemple, ou de l'artisanat, du fer, etc. Et donc tout ça, quand on fait des prospections archéologiques, on le collecte, on l'étudie, et ensuite, on peut déterminer les périodes d'occupation des sites, et donc voir aussi comment ces massifs ont été occupés, comment il y a une déprise de l'occupation, une reprise, etc., au fil des siècles et même des millénaires.
4: Mmh. Et puis, il doit y avoir aussi des informations sur l'irrigation.
1: Oui, alors surtout dans des zones arides comme les Corbières qui ont toujours été arides. Oui. Donc, il fallait effectivement apporter de l'eau sur les cultures. Donc, on peut retrouver ce type d'informations. Oui. Ce qui est une bonne chose pour aussi le dérèglement climatique, oui, parce que ça nous permet de réfléchir à comment apporter l'eau dans des zones difficiles. La gestion de l'eau.
3: C'est vrai. Les sociétés passées ont été plusieurs fois confrontées à ces questions. On n'est pas les premiers à se retrouver dans le mur sur ces questions-là. On met un petit peu de légèreté, une petite pause de musique là, pour se remettre de l'entrain. C'était une proposition de toi, Sandra, je crois.
4: Oui, Metsky, vous allez voir, c'est très cool. C'est très planant et ça fait du bien.
3: Et ça s'appelle « I change for you ».

0: Nous sommes de retour sur le plateau de L'Écho des Passés pour cette émission 1 de la saison 3. Sandra, tu avais une bonne accroche là pour introduire la prochaine chronique.
1: Ben, la prochaine chronique, c'est Julien, et on va rester malheureusement dans le catastrophisme, puisque Julien va nous parler du château de Pomas.
2: Oui, c'est ça. Alors, on reste dans le catastrophisme, et on reste aussi dans l'Aude, donc très près de l'endroit où les 17 000 hectares ont brûlé l'année dernière, puisqu'on va parler du château de Pomas. Pomas est un village de 1 000 habitants qui se trouve au sud de Carcassonne, à une douzaine de kilomètres, et dont on a beaucoup entendu parler ce dernier mois, parce qu'il a été ravagé par une tornade le 24 août, provoquant des dizaines de blessés, heureusement pas de morts. Et cette tornade a détruit une centaine de bâtiments, elle en a attaqué 300. Et parmi ces bâtiments détruits, il y a le château qui datait du 14e au 16e siècle et qui est inscrit au monument historique. La tornade a provoqué sa ruine et a emporté avec elle de superbes plafonds peints qui datent des années 1490. Avec les plafonds peints du Moyen-Âge, alors oui, ces plafonds peints du Moyen-Âge sont des plafonds qui sont en bois avec des poutres apparentes. Et sur les poutres maîtresses sont posées perpendiculairement de longues pièces de bois qu'on appelle des solives et qui supportent le plancher supérieur. Et entre ces solives, il y a des petits panneaux en bois qu'on appelle des closoirs parce qu'ils ferment un espace qui est compris entre les solives et les poutres maîtresses. Et ces closoirs, ils ont grosso modo la taille d'une feuille A4 ou à peine un peu plus. Et ce sont les supports de multiples scènes richement décorées comme si c'était des petits tableaux. Au château de Pomas, il y en avait 125 avant la tornade, 125 closoirs, 125 petites planches peintes et très colorées qui nous montrent que le Moyen-Âge était une période de couleurs vives et d'images en tout genre. Car sur ces closoirs, il y avait une multitude d'animaux représentés. Cerfs marchant au pas, lévriers, ânes, chats et souris, aigles, lions, hyènes, tout un bestiaire médiéval augmenté par des animaux fantastiques, hybrides comme un homme-lion. Il y avait une sirène se regardant dans un miroir et se peignant les cheveux. Il y avait de nombreux portraits, des bustes de femmes et d'hommes, représentés souvent de trois quarts, témoignant d'une influence italienne. Il y avait des figures religieuses, celles de Dieu représentées en vieux barbu, celles de Marie en jeune vierge, la colombe, l'archange Gabriel. Et puis de nombreux blasons, alors les blasons ou des armes, les armes des puissantes familles de cette époque. Car le plafond, c'est là que le propriétaire exposait aussi son réseau social, qu'il montrait à ses invités sa connaissance et ses liens avec les grandes familles du moment. Il y avait les armes du roi de France, Charles VIII, les trois fleurs de lys sur fond bleu, celle du dauphin de France, alors ça c'est un semis de fleurs de lys sur fond bleu, celle de Georges d'Amboise, l'archevêque de Narbonne, un des plus puissants personnages du Moyen-Âge dans la région, celle de la communauté de Carcassonne, et il y avait aussi celle du propriétaire, le blason du propriétaire qui a commandé les plafonds, le seigneur de Pomas qui s'appelait Antoine Rabaud. Alors est-ce que vous pouvez deviner quelles étaient les armes ou le blason d'Antoine Rabaud ?
3: Oh bah, je dirais un rabot.
1: Un rabot, ouais. Wow.
2: C'était très facile.
3: C'est facile.
1: Ouais, là, c'est facile. Hein, alors, c'est plus facile que le...
3: Ouais, c'est un écu chronologique.
2: C'est un écu avec trois rabots. C'est ce qu'on appelle des armes parlantes et ça se faisait énormément au Moyen-Âge. C'est-à-dire que vous prenez votre nom de famille et puis vous faites un lien avec un objet et puis vous collez l'objet sur un écu et ce sera les armes de votre famille. Alors autour de cette table, par exemple, on pourrait réfléchir à faire nos armes. Alors moi, j'ai réfléchi à celle de Sandra. Sandra Perret-Noguès. Perret, c'est peut-être la pierre, c'est ça ? Et Noguès, c'est le noyer ?
1: Alors, Noguès, c'est le noyer, mais Perret, c'est la poire.
2: Ah, ben voilà.
1: Une poire et un noyer. Je suis très fruit, en fait.
3: Ça va bien ensemble.
2: C'est bon, et ben voilà, on a trouvé ton blason, on va pouvoir faire ça. Il y a un marque-bielle aussi, une bielle avec une marque, peut-être ?
3: Alors, pas tout à fait. Non, ouais, alors en vrai, marque, c'est l'idée de frontière, les marches, les frontières. Ah, et bielle, c'est une déformation de vielle ancienne, les frontières anciennes, les marches oubliées.
1: Il y a aussi couler une bielle.
3: Couler une bielle, ça n'a rien à voir.
2: Alors, les armes parlantes, ça peut être aussi quelque chose qui sort de la logique. Et donc, on prend juste le mot bielle, on se dit, tiens, ça ressemble au mot bielle d'une voiture, par exemple, et on va couler une bielle plutôt que de faire une
3: vieille frontière.
2: Et non
3: pas couler. Et non pas couler une bielle, on va couler une bielle.
2: On va la couler, exactement.
1: Ouais, mais le mieux, c'est quand même maréchal. Hein.
2: Oui, maréchal.
1: Ouais, c'est facile, c'est facile.
2: Et Peno, peut-être aussi.
4: Ah, bah, le paello.
3: Le paello,
2: voilà, tout simplement. Une folle qui prend le tram.
3: Ah bah oui, ça se tient. Il y a une logique dans tout ça.
2: Bon, parmi les armes parlantes, vous pouvez aller voir les armes de la ville de Château-Renard aussi, dans les Bouches-du-Rhône. Bon, c'est facile à imaginer, c'est un château, un renard. Oh. Bon, pour en revenir juste au château de Pomas, c'est tout ce monde d'images de notre temps, ce plafond qui nous immergeait dans l'intimité d'une famille plus de 5 siècles en arrière, qui s'est effondrée le 24 août dernier. Et on peut qu'espérer qu'on réussira à tirer ces closoirs des décombres pour les restaurer et pourquoi pas les exposer, parce que remonter le château et le plafond, ça a un coût et je pense que personne n'est prêt à l'assumer.
1: Mmh. Ouais, surtout le département de l'Aude, ils ne sont pas fortunés. Hein.
2: C'est un des départements les plus pauvres. Alors c'est par exemple aussi le département qui possède l'abbaye de la Grâce. Et quand on voit effectivement les difficultés d'entretien d'une abbaye aussi importante, on se dit, bon voilà, pour remonter. Alors bon, peut-être l'État et la DRAC pourraient aussi mettre la main à la poche parce que c'est un monument historique,
1: Tu penses que ça peut être récupéré?
2: Alors, je ne sais pas dans quel état exactement ça se trouve, mais l'association de recherche sur les plafonds peints est allée voir un peu ce qui peut être fait, ce qui peut être récupéré, après savoir avec le propriétaire aussi, parce que c'est un château privé. Bon, voilà, pour l'instant, on en est au début de la réflexion, donc voilà. Ouais, c'est ça, exactement.
3: Question très bête là-dessus, tu dis que c'est un château privé, donc il y a une assurance derrière. Est-ce que, en cas de catastrophe naturelle, les assurances peuvent, acceptent de mettre... Enfin, ouais. On est quand même sur des montants impressionnants.
2: Je ne suis pas sûr que les assureurs... je ne suis pas sûr que le château était assuré pour ça, par exemple pour la destruction du plafond. Il me semble avoir lu un article où ce n'était pas le cas, mais alors je ne voudrais pas dire une bêtise. Et ensuite, je ne sais pas si c'est classé catastrophe naturelle, peut-être qu'il y a une possibilité. Je ne sais pas trop comment ça fonctionne, à vrai dire, ces systèmes d'assurance.
1: Normalement, ça doit fonctionner comme ça.
2: Ouais, parce que là, c'est sûr que c'est...
4: L'archéologie, ça va être... tu rajoutes quelque chose en plus.
2: Ouais,
4: mais après, je ne vois pas comment c'est... constitué.
2: Oui.
3: Ouais. C'est sûr que déjà en termes de coûts d'entretien du patrimoine existant et qui n'a pas spécialement besoin en plus de restauration, juste l'entretien courant, c'est pas évident. Alors quand il arrive ce genre de choses...
2: Cela, ça devient impossible, effectivement.
1: Ouais, là, c'est une vraie catastrophe.
2: Donc c'est pour ça que l'intérêt, là, ce serait de les récupérer, de voir s'ils peuvent être restaurés, de les entreposer dans un endroit sûr. Donc ça, l'association sur les charpentes et plafonds peints a la possibilité de faire ça. Mmh. Et de voir si on peut trouver un lieu d'exposition, pour que ces petits panneaux, ces petits tableaux soient visibles de tous et toutes.
3: Oui, en plus, tu dis c'est du bois. Donc, ça veut dire qu'on ne peut pas le déposer comme du lapidaire, c'est-à-dire des roches taillées dans un hangar, ça ne bouge pas. Mmh. Là, il faut des conditions de conservation, d'hygrométrie, etc., qui sont d'un autre ordre.
2: Oui, tout à fait.
1: Et tu parlais aussi du bestiaire. Et j'ai lu très récemment, ils ont trouvé en Turquie une mosaïque avec un bestiaire exceptionnel et dont un chat et un chien qui portent des noms. Alors ça c'est génial parce que du coup on se dit tiens, non seulement c'est les animaux domestiques mais en plus ils ont des noms. Le chat c'est Émeraude et le chien c'était Okeanos. C'est vraiment rigolo quoi.
2: Ouais, ça veut dire quoi Okeanos?
1: C'est l'océan.
2: L'océan, bah, oui, bien sûr. D'accord.
1: En plus bon, ça n'a pas trop de relation avec l'animal. Et après les couleurs effectivement c'est éclatant. Bon déjà dans l'Antiquité maintenant on le sait que tout était peint. Et c'était d'ailleurs dans des couleurs assez, assez vives.
2: Oui, en fait, on a du mal à s'imaginer à ces périodes, que ce soit l'Antiquité, le Moyen-Âge, les couleurs dans lesquelles les gens baignaient. Aujourd'hui, on essaie d'épurer au maximum les couleurs. Tout est gris, tout est blanc, etc. Ou top.
3: Mais, non, top, c'est passé.
2: Ah oui, c'est passé. Plus, vert c'est plus, vert et top, non. Vernis, c'est top.
1: Mais le Capitole, il était tout couvert de blanc, hein, de chaud.
2: Oui. Ah oui.
1: Il y avait un siècle, il était pas en brique. Hein.
2: Oui, c'est vrai qu'il y avait ça aussi,
3: Et c'est vrai que ça colle à l'image du Moyen-Âge, même dans les séries ou dans les reconstitutions historiques. Enfin, moi, on pense au nom de la rose, par exemple, qui est une photo très, très sombre, terne. Mais plus récemment, dans ne serait-ce que Game of Thrones, il y a quand même ce côté d'image très sombre, pas très colorée. Enfin, si, dans certaines régions. Alors, j'ai plus en tête les trucs. Mais souvent, on associe au Moyen-Âge égal...
2: Noir, pluie, gris, pluie, mois de novembre.
3: Ouais, terrible, quoi.
4: La guerre, la famille.
2: Exactement. Voilà.
1: Par contre, dans l'Odyssée, il y a beaucoup de couleurs. Mm-hmm. Pour ceux qui l'ont vu, je ne sais pas.
3: C'est vrai, l'Odyssée est sorti.
2: Moi, je n'ai toujours pas vu.
1: Il est chouette. Franchement, allez le voir, parce qu'il est vraiment bien.
5: Ouais, il est magnifique, C'est des images.
3: Vous, dire, vous avez une minute pour
5: l'Odyssée. pour donner l'Odyssée.
2: Allez, donnez-moi envie d'aller le voir.
1: Alors, c'est des décors extérieurs. Moi, c'est surtout ça, parce que ça devient tellement rare au cinéma que là, franchement.
5: C'est les prises de vue qui sont vraiment magnifiques. Ouais. T'as des prises de vue sur des bateaux et tout qui sont incroyables. Enfin, moi, ça me parle particulièrement, mais par ailleurs, c'est vraiment beau, quoi. C'est un beau film, quoi. Ouais. Ça faisait longtemps que j'avais pas vu un film aussi beau esthétiquement, je veux dire. Et puis bon, l'histoire, on la connaît, elle est merveilleuse. Donc, ce qui m'a particulièrement touchée, c'est que ça a perduré sur autant de temps et que encore aujourd'hui ça peut nous parler.
1: Même si il a, et ça c'est quand même un coup magistral parce qu'il se l'est approprié l'histoire.
3: Et c'est de Homer ou de Nolan?
1: De Nolan. Il a été beaucoup critiqué sur ça alors que c'est son rôle enfin.
5: C'est ça.
1: Et moi j'ai beaucoup aimé la fin parce que la fin c'est pas la fin chez Homer. Hein. Mmh. Et la fin elle est vraiment dans l'air du temps Non, c'est un très très beau film.
5: Oui. Et je recommande si vous avez l'occasion d'aller le voir en IMAX parce que ça doit être encore plus.
2: Ah oui,
5: plus,
2: on peut pas le voir partout.
5: J'hésite à. Eh oui, mais à Bordeaux, Philippe. Toi qui as.
2: Ok, bon.
5: Voilà. Cinéma, oui.
2: Merci pour l'invitation.
5: Vous viendrez voir maintenant.
2: C'est quand même un récit qui date quoi, qui a 2800 ans ou quelque chose comme ça.
1: Enfin, en plus, on ne sait pas trop. Les histoires originelles remontent certainement au-delà du 8e siècle avant notre ère. Mm-hmm. Il y a des éléments dans l'Iliade en particulier qui remontent à l'âge du bronze. Ça, on en est quasi sûr.
2: Mm-hmm. Mais ça peut faire même 4000 ans. Ou...
1: Voilà, c'est vraiment des récits très, c'est un peu le millefeuille en fait. Mm-hmm. Donc il y a une accumulation de tous les savoirs qui circulaient en Grèce et même Homère, on ne sait pas finalement si c'est un vrai auteur.
2: Et oui.
1: Il y a beaucoup de discussions sur ça. Mm-hmm. Mais effectivement, c'est quand même structurant pour la culture occidentale, et quoi qu'on dise, c'est quand même...
3: Le pouvoir de la fiction et des histoires sur la construction des imaginaires, mais pas que. Et des réalités politiques aussi.
1: Et oui, tout à fait.
3: Rudy,
4: oui.
3: De retour dans l'écho des passés. Est-ce que tu clôturerais pas cet épisode avec un peu de musique Alors.
4: Ah, c'est que le départ, ça va. On va même pas entendre la chanteuse, je suis déçu. Mais c'est pas grave. De la flûte médiévale copiée au remix généré par l'intelligence artificielle, le piratage musical n'a jamais cessé d'exister et toujours servi à faire circuler la musique. Retour au Moyen-Âge. Entre le 9e et le 14e siècle, la musique occidentale vit surtout dans les monastères. Ce sont les moines qui la chantent, la transmettent et la recopient. Pas d'imprimerie, pas de reproduction rapide. Tout se fait à la main, parchemin, encre et patience. Dans le silence de Scriptoria, ces ateliers de copie, les moines deviennent de véritables passeurs de musique. Bienvenue au plagiat liturgique. Les chants qu'ils recopient s'appellent souvent grégoriens, mais ne viennent pas d'un seul auteur. Contrairement à ce qu'on croit, le pape Grégoire Ier ne les a pas composés. Ce sont des œuvres collectives construites au fil du temps. Rome les codifie, les monastères les adoptent, mais chacun les adapte à sa manière. On modifie, on ajuste, on transforme. D'un scriptorium à l'autre, les versions circulent, changent, se mélangent et surtout personne ne signe. À cette époque, la notion d'auteur est floue. Beaucoup de musiques sont anonymes. L'inspiration est considérée comme divine et Dieu n'a jamais porté plainte pour plagiat. Certaines abbayes deviennent même célèbres pour leur richesse de leur répertoire, qu'elles n'ont pas toujours composé elles-mêmes. Les emprunts sont fréquents, naturels, presque évidentes. On entend une belle mélodie chez le voisin. On la recopie dans son propre antiphomère. On l'intègre et on continue sa route. Puis arrive une petite révolution, les neumes. Ce sont les premiers signes qui indiquent la direction de la mélodie. Peu à peu, la musique se fixe. Les notes apparaissent, les portées aussi. La musique devient lisible et donc facilement reproductible. Avec cette fixation, une idée nouvelle apparaît. Le contrôle. On cherche à uniformiser, à suivre les versions, à organiser la diffusion. Mais on est encore loin des batailles juridiques. Dans le silence des scriptoriums, ce qui se joue, ce n'est pas la guerre du droit, mais une histoire de transmission. La musique vit parce qu'elle circule, quitte à être transformée, adaptée, réinventée. Alors, est-ce que c'est du piratage ? Pas au sens moderne. Mais l'idée est déjà là. Une musique qui voyage sans autorisation, qui change sans validation, qui échappe au contrôle. Au fond, le piratage musical commence ici. Dans un mélange simple, un peu de pragmatisme, un peu d'opportunisme et beaucoup d'admiration. Et parce que qu'on copie surtout ce que l'on trouve beau.
3: Merci. Donc tu vas explorer le vaste thème du piratage.
4: Tout à fait. Piratage musical depuis sa création. Bah, entre guillemets, parce que est-ce qu'on peut... Voilà, c'est...
3: Qu'est-ce que le piratage en fait?
4: Qu'est-ce que le piratage? Voilà. Comment on le définit? Est-ce que c'est une définition du passé? Est-ce que c'est une définition actuelle? Le droit, comment il a été inventé? Et qui fait qu'on le connaît comme on le connaît à l'heure actuelle. Mais c'est une évolution. Il y en a qui les sont appropriés en disant c'est à moi. Et est-ce que c'est pas quelque part quelqu'un qui nous fait pas reconnaître le texte de quelqu'un qui l'a écrit? C'est-à-dire, ils écrivent, mais ils disent pas « Ah bah tiens, c'est telle personne, ah bah tiens, c'est ceci, cela ». Donc le droit a été évaporé. Moi, je trouvais ça, voilà. Dans mon idée, c'était ça.
1: Et ça a duré longtemps, parce que c'est de vieux souvenirs de musique. Jean-Sébastien Bach, il a écrit sans arrêt. Fait. Et il se trouve qu'ils ont... Enfin, ça servait même pour... de papier pour le poisson sur les marchés. En fait, il écrivait, il jetait. Il a écrit des milliers de pièces, en fait.
4: Mais
1: on en retrouve parfois...
4: mais j'en avais lu une petite partie de lui. Mais je trouve qu'il y a d'autres personnages qui sont assez intéressants encore.
1: Ça m'a toujours fasciné. Ça. Tu écris et tu jettes.
2: Oui, c'est ça. Quand on va à Moissac, là, il y a le tympan de l'abbaye, puisque tu parlais de la musique au Moyen-Âge, sur laquelle il y a les 24 vieillards de l'Apocalypse qui sont représentés avec leurs vielles. Et donc, c'est eux qui vont jouer la musique annonçant l'Apocalypse. Et je me demande toujours, tiens, quelle musique vont-ils pirater au moment de l'Apocalypse? Tu le sais, toi?
3: C'est vrai,
2: tu nous
3: ça.
2: Diras aujourd'hui.
4: Je peux t'en trouver plein.
2: Ah bon, très bien.
3: Moi, je pense que ce sera Carmina Burana. Enfin,
4: c'est bien.
2: Comme ça, j'aurais ça en tête.
4: J'aime bien Hera. Moi, j'aime bien Hera.
3: Ah, Hera, ça peut être pas mal.
4: C'est pas mal.
3: Ça, t'es un peu éthéré.
4: Ouais, je trouve que c'est pas mal. Ça amène à une suggestion, je sais pas, elle est assez intéressante.
3: Ah bah tiens, en parlant de musique, je crois que se profile notre générique en fond sonore.
1: Il y a des actus.
3: Il faut qu'on conclue. Des acteurs. Moi, j'ai pas spécialement d'actu.
2: Moi, je voulais juste parler d'une actu un peu déprimante aussi. C'est les éditions Faton qui ont fermé la porte cet été, qui éditaient notamment les dossiers de l'archéologie et archéologia. Donc, c'est deux revues. Je suis pas sûr qu'elles soient reprises. Qui risquent de disparaître.
1: Archéologia est reprise.
2: Bon, bah déjà, c'est une bonne chose.
3: Les dossiers d'archéo, non. Ouais. C'est deux revues qu'on retrouve en kiosque.
2: Qui datait des années 1960-70, quoi.
3: Ouais. Sachant que l'un des derniers dossiers d'archéologie, alors c'est pas le dernier, c'est l'avant-dernier, on l'avait édité en partie avec le laboratoire Trace, c'était sur l'archéologie en Occitanie, ça faisait une vraie synthèse sur les dernières années, les dernières recherches sur l'archéologie en Occitanie. Voilà.
1: C'est bien triste, hein. Franchement, quand une maison d'édition comme ça disparaît, c'est vraiment... Là aussi, une catastrophe, mais bon.
3: Donc, abonnez-vous à Archéologia pour soutenir le repreneur, quel qu'il soit. Et continuez à faire vivre ce genre de
2: repreneur.
1: Ça dépend du repreneur, quand même.
2: On sait qu'il reprend beaucoup les maisons d'édition en ce moment.
3: Faites des blogs.
1: Ça peut tourner à Historia, au secours, quoi.
3: Ouais. Abonnez-vous à l'écho dépassé. Voilà, pour soutenir une émission libre.
2: Mais renseignez-vous donc avant de vous abonner aux revues.
3: Voilà. On arrive au bout. On arrive au terme de notre émission. Merci à vous, auditeurs et auditrices, d'avoir suivi l'écho dépassé. Une émission préparée et animée par Sandra Perrenoguez, Benjamin Marc Biel, Julien Foltran, Laura Maréchal, Rudy Penaud. Est-ce qu'on évoque Louis?
5: Quand même.
1: Oui, un petit coup à Louis.
5: Il participe au réunion quand même.
3: Allez, Louis. Merci à François Berchenko, à la réalisation. Merci à Campus FM de nous accueillir au studio. À la production, merci au laboratoire Trace de Toulouse.
1: Et merci à Thomas Delafosse.
3: Ah oui, c'est vrai, j'ai oublié Thomas. qui est là. Voilà. Laurent, on peut retrouver toutes les infos quelque part?
5: Ah oui, tout à fait, sur l'Instagram de l'écho dépassé, qui est tout pimpant. Nous avons sorti un teaser de cette nouvelle saison que je vous recommande d'aller voir.
3: Allez mettre des likes, des cœurs, des pouces, sur tout ce que vous voulez. Et on vous donne évidemment rendez-vous le mois prochain. Et d'ici là, n'oubliez pas, ça n'a pas changé. Pour ne pas être dépassé,
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0: Lady Day and John Coltrane, un morceau de Jill Scott Heron. On va avoir le temps d'en parler longtemps. Aujourd'hui, je suis pas tout seul, je suis accompagné de trois compères, un qui est pas encore là, bientôt il arrive. Je suis également accompagné de Raphaël. Bonjour Raphaël.
1: Bonjour Tom.
0: Comment ça va Raphaël?
1: Ça va super bien et toi?
0: Ça va très très bien. Tu viens de descendre de l'avion là.
1: Ah, j'arrive prêt pour directement d'Autriche.
0: Voilà,
1: j'ai fait un direct Vienne studio de campus.
0: Ouais, la valise est actuellement dans le studio pour ceux qui se demandent. Je suis également accompagné aujourd'hui du frérot Aurélien, comme d'hab, il est là.
2: Yo Tom, ça va ou quoi?
0: Ça va bien, tranquille?
2: Tranquille ou Raph, ça va ou quoi?
1: Bah ouais, on est là. Hein.
0: À la reprise, ça fait plaisir là, ça
2: de
0: fait
2: ouf.
0: Longtemps.
2: Ouais, c'est très kiffant d'être
0: là. Ça manquait un peu.
2: Ça m'avait manqué aussi.
0: Ouais, écoutez, vous avez bien compris, aujourd'hui on parle de Jill Scott Heron. Longue histoire, intéressante. Raph est là aujourd'hui un petit peu pour nous apporter un petit peu son... Comment dire, son take un petit peu sur les textes, notamment en fait, il est préposé un petit peu aux textes aujourd'hui.
1: Consultant littéraire.
0: J'aime beaucoup. Eh bien, écoutez, on va se finir ce morceau, il nous reste 30 secondes et après on démarre cette petite histoire tranquillement. Allez.

0: Quel morceau.
1: Quel morceau, un de mes morceaux.
0: Ça commence fort.
1: Préféré en vrai de du frérot Jill Scott. On va y venir bientôt, c'est sur l'album Pieces of a Man, un de ses grands classiques. Et c'est sur ce petit air de Coltrane qu'on va se lancer dans l'histoire de Jill Scott Heron. Jill Scott, ça commence à Chicago en 1949. Jill Scott, déjà pour établir quelque chose comme ça, on se pose plus de questions. Son nom, son prénom, c'est Jill. Son nom de famille, c'est Scott Heron. Du coup, peut-être que j'arrête de dire Jill Scott parce qu'on peut confondre avec la chanteuse.
0: C'est Gilbert, Jill son Scott. Prénom.
1: C'est Gilbert ?
0: Ouais, après.
1: C'est pas que Gil ?
0: Non.
1: Il me semblait que c'était juste Gil.
0: C'est Gilbert. Après Gilbert, bon, ça.
1: Gilbert,
0: c'est moins sexy quand même.
2: Ah, aux États-Unis, ça va.
1: C'est moins.
2: Gilbert. En France, tu t'appelles Gilbert.
1: Gilbert, Gilbert, ça fait chier. Ça fait chier.
2: On s'amuse avec quelqu'un pardon, qui s'appelle Gilbert.
0: Ouais, pardon à tous les Gilbert. Vous-même, vous savez, en vrai. Pardon.
1: Donc, du coup, Scott Heron, le nom de famille. Pourquoi ? Parce que Scott, c'est le nom de sa mère, Bobby, une femme noire américaine diplômée, ayant fui le sud des États-Unis pour trouver un travail et fuir le racisme. Heron, c'est le nom de son père, Gilly, homme métis américain dont le nom de famille vient d'une famille d'esclavagistes écossais. Différence de teinte donc entre les deux parents, et cette différence de teinte va d'ailleurs poser problème puisque la mère de Gilly s'opposait à la base à l'union de son fils avec cette femme parce qu'elle était plus foncée que lui. Et c'est dans cette famille où les questionnements raciaux sont déjà forts que Jill Scott Heron voit le jour. Quelques années après sa naissance, son père, footballeur de métier, abandonne la famille pour s'adonner à son rêve et part jouer pour le Celtic de Glasgow, où il va devenir le premier joueur noir de l'équipe et où il va obtenir le surnom de The Black Arrow.
0: La flèche
1: noire.
2: On est plus proche d'un comics DC que d'un joueur de foot.
1: Ouais, vraiment. Petite aparté d'ailleurs, Manchester City va sûrement perdre tous ses titres des dernières années, voilà, parce qu'ils ont fait des fraudes fiscales, voilà, pour les copains qui aiment bien le foot.
2: C'est pas le Celtic Glasgow qui va les récupérer.
1: Non, Celtic Glasgow, c'est tant pis pour eux. Bobby, elle va galérer un petit peu seule à Chicago et du coup elle va envoyer le jeune Gil à Jackson's chez sa mère, sa grand-mère qui va d'ailleurs l'éduquer sur certains auteurs et notamment Langston Hughes. Un auteur noir qui, en plus d'écrire des textes, les lit parfois accompagnés de musiciens de jazz, comme d'autres auteurs à cette époque-là du mouvement de la Beat Generation, Allen Ginsberg, Jacques Kerouac, excusez-moi. Mais tu me disais peut-être qu'il n'est pas vraiment Beat Generation, par contre.
0: Non, disons que c'est des termes qui sont très raciaux aux États-Unis. Comme par exemple, il y a plein d'artistes qui faisaient de la soul et qui étaient blancs, on les a mis dans le rock. Il y a plein d'artistes qui étaient noirs, qui faisaient du rock, on les a mis dans la soul. Et clairement, Langston Hughes, c'est un des héros du Black Arts Movement. Black Arts Movement, c'est un truc quand même localisé. C'est un peu dans les années 30, il y a eu la Harlem Renaissance, qui était un grand mouvement artistique. Et du coup, le Black Arts Movement, il renvoie à Harlem, et c'est aussi une ref aux aînés des années 30, tu vois.
1: Okay.
0: Mais bien sûr que c'est la même époque, et je pense que ce qui fait, oui, bien sûr, surtout en fait, le Black Arts Movement qui influence la Beat Generation. Et c'est ça, Kerouac notamment, c'est l'illustration d'une jeunesse américaine qui est prête à écouter ce que les Noirs américains ont à dire et à apporter à la culture nationale, en fait.
2: Du coup, c'était pas vraiment cloisonné entre ces deux mouvements. Il y avait quand même des.
0: Je pense pas qu'il y ait des vrais biens. Je pense pas qu'il y ait des vrais biens, parce que quand même là, on parle d'une époque où le Black Nationalism il commence à monter très fort, et donc le Black Arts Movement il renvoie à ça aussi. C'est pas des gens qui étaient anti-blancs, mais c'est des gens qui voulaient construire quelque chose de fort sans avoir besoin des blancs, sans chercher à leur plaire ou à les impressionner. Donc je pense qu'ils avaient assez à faire de leur côté, mais clairement la Beat Generation, elle, était influencée par les mouvements culturels nord-américains, c'est sûr.
1: Eh bien écoute, je propose que là-dessus on s'écoute un petit peu de Langston Hughes. Le morceau c'est Double G Train, là-dessus il est accompagné par le musicien notamment Charles Mingus, la légende. Et vous écoutez, en fait, on retrouve déjà ce qui va faire un petit peu Jill Scott par la suite, pour réciter des textes accompagnés de jazz. Je vous laisse écouter ça un petit peu et on se reprend juste après.
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1: Double G Train de Langston Hughes, accompagné notamment de Mingus.
0: Ah, je l'avais pas celle-là, bien vu. C'est très stylé.
1: Franchement, hein. C'est très très cool. Très bonne stylé.
0: Et j'avoue, ça fait clairement écho à tout ce que va faire après Gil Scott.
1: On va retrouver un petit peu ça par la suite, ouais, complètement. Eh bien écoutez, on continue cette histoire, parce qu'à ce moment-là, Gil, il est où? Il est toujours à Jackson, où le racisme et l'intolérance passent plein. Les écoles sont d'ailleurs encore ségrégées là-bas. Or, en 61, la NAACP, National Association for the Advancement of Colored People, donc l'association nationale des avancements pour les gens de couleur, ils veulent chercher à faire évoluer, enfin ils cherchent à faire évoluer le système éducatif, et ils veulent essayer de faire rentrer 3 enfants de couleur dans une école blanche à Jackson, et Gil fera partie de ces 3 enfants noirs qui vont se retrouver au milieu d'une école blanche. D'ailleurs, la mère de Gil faisait partie de cette association, ce qui fait comprendre aussi pourquoi son militantisme va être si fort par la suite. Ça vient un petit peu de toute sa famille, des femmes fortes, diplômées, éduquées et qui se battent pour leurs droits. En 62, il part avec sa mère pour vivre à New York, dans l'état du Bronx, dans un quartier portoricain dont il rapporte d'ailleurs, il y avait 85% de portoricains, 15% de blancs et moi. Là-bas, il s'imprègne de la musique et des rythmes latins, sachant qu'il avait déjà un peu aussi les roots du blues qu'il avait un petit peu déjà de Jackson. Donc il commence déjà à faire un petit peu un mélange de musique en lui. Et dans cette période, il va évoluer beaucoup. Politiquement déjà, il lutte pour les droits civiques, la lutte pour les droits civiques, pardon, et ses figures emblématiques comme MLK ou Malcolm X éveillent Gil, et il se construit une véritable pensée politique militante. Il évolue aussi beaucoup musicalement. Déjà passionné par le blues, il se passionne pour d'autres genres musicaux, et en particulier le jazz, qui commence à rentrer dans sa vie. D'ailleurs, en 66, il s'inscrit à la Lincoln University, en même temps qu'un autre élève, pour une raison commune à ce dernier. C'était l'université de Langston Hughes, auteur noir américain dont je vous ai parlé tout à l'heure. Cet autre élève, c'est Brian Jackson. Et en le rencontrant, Jill se dit, c'est bon, j'ai rencontré
0: mon Langston Hughes.
1: Donc ils vont se poser ensemble, Brian va lui montrer quelques compos sur lesquels il verrait bien des textes, et ça clique instantanément, c'est un vrai coup de cœur amical et musical. En 68, c'est l'assassinat de MLK. Pardon, t'as un truc à me dire?
0: Ouais, juste, je pense, je pense que c'est important de souligner là tout ce que t'as décrit, en fait, que c'est Gil Scott, c'est quelqu'un qui est né dans le Nord, qui est parti vivre une grosse partie de son enfance dans le Sud, ouais. Et après qui est reparti dans le Nord, et en l'occurrence à New York. Et du coup, il a quand même une expérience concrète de ce qu'a été la ségrégation. C'est pas dans le Nord, ça avait lieu aussi, mais dans le Sud, c'était un autre niveau de violence, en fait. Ouais. Et lui, du coup, ça aussi, c'est un truc qui va imprégner toute son œuvre, quand même, ce rapport-là à la violence raciale.
1: Ouais.
0: C'est quelqu'un qui a vu toutes les facettes de la violence raciale aux États-Unis, en fait.
2: Et autre point important, parce que là, on dit déjà qu'il réfléchit, qu'il pense à plein de choses, mais à ce moment-là, il a que 16 ans, quoi.
0: J'avoue.
1: Ouais, il est déjà bien.
2: Et il a déjà vu beaucoup de choses quand il a 16 ans.
0: De ouf.
1: Ouais, clairement. Et du coup, à ce moment-là, on va arriver là vers des années charnières. En 68, c'est l'assassinat de MLK. Et là, tout s'accélère pour lui. Impossible de rester silencieux. Il commence à écrire son roman The Vulture. Il commence à réciter des textes aussi dans des clubs accompagnés de percussions. Mais les études se mettent un petit peu en travers de son chemin. Il a du mal à avancer sur le bouquin, tout ça, tout ça. Il arrête la fac. Il commence à travailler sérieusement avec Brian Jackson. Et surtout, il sort son premier livre en 1969. Raph, je te laisse prendre un petit peu la suite, parce que ce livre, tu l'as lu.
2: Je l'ai lu. Et alors, je l'ai tabassé en une semaine exprès pour l'émission. Alors, point important, parce que tu parles de ses difficultés à suivre l'université et écrire le roman en même temps.
1: Ouais.
2: Il en parle dans la préface et il dit qu'il était incapable d'avancer sur aucun des deux plans, parce que quand il bossait ses cours, il pensait au personnage du roman, et quand il écrivait le roman, il se disait qu'il allait pas passer les examens. Et donc, il va faire le choix de prendre une année sabbatique de ses études pour écrire, la consacrer intégralement à l'écriture du roman. Et ensuite reprendre les études. Il les reprendra, il les finira les études.
0: Ah ouais, ok.
2: Mais c'est dire à quel point les deux trucs se mélangeaient dans sa tête, quoi. Alors The Vulture, c'est un sacré roman. Il est extrêmement intéressant principalement parce que pour moi il encapsule en fait parfaitement à quoi ça ressemble la vie quand tu es noir à cette époque-là. Et il sort 5 ans après le passage des Civil Rights Acts. Donc ça y est, la ségrégation est légalement terminée. Mais elle a forcément laissé des traces. Et en fait, en lisant ça, tu comprends qu'est-ce qui reste de la ségrégation, non pas d'un point de vue légal, mais d'un point de vue vraiment social, comment ça s'est ancré dans la société, quoi. Donc ça raconte l'histoire de John Lee. John Lee est mort. John Lee, c'était un petit dealer de 18 ans qui est retrouvé mort dans la rue. Et on va suivre en fait les unes après les autres les histoires de quatre personnages qui côtoyaient John Lee et qui avaient tous en fait une raison de le tuer. C'est un roman qui est quand même marketé principalement comme un polar.
1: Okay.
2: Et pour moi, ces quatre personnages sont en fait les quatre faces de la personnalité de Jill Scott Heron. Parce qu'ils ont tous quelque chose qui les anime qui est bien différent. On va avoir un gars qui est un peu le roi du quartier, tout le monde le respecte, il a traîné dans des gangs, il a vécu des batailles, il a failli mourir 15 fois. C'est un gars qui a des cicatrices, quoi. Un petit dealer tout jeune qui lui cherche en fait à se faire une place dans le monde, qui se demande qu'est-ce qu'il va faire de sa vie, est-ce qu'il va aller faire des études, est-ce qu'il va plutôt essayer de vendre de la drogue pour s'imposer dans le quartier. Et après on va avoir un militant qui lui du coup cherche à continuer à développer le mouvement pour l'émancipation des Afro-Américains aux États-Unis. Donc c'est dans ce chapitre-là qu'il va vraiment dilapider toutes ses opinions sur ce sujet-là et qu'est-ce qu'il faut faire selon lui et qu'est-ce qu'il reste à faire surtout. Et un dernier personnage qui lui est beaucoup plus poète, philosophe, et là on va rentrer dans vraiment son côté, on va dire, artistique, où il réfléchit au sens de la vie, il réfléchit à qu'est-ce que ça veut dire de fonder une famille, qu'est-ce que ça veut dire de, enfin, qu'est-ce qu'on fait en fait sur Terre, indépendamment de la politique aussi.
0: Du coup, qui c'est qui l'a tué?
2: Ah, est-ce que je le dis? Je vais pas le dire. Non, je vais pas le dire parce que j'ai vraiment envie d'encourager la lecture de ce roman, parce que je trouve que c'est un peu une petite pépite cachée. Et à mon avis, il a beaucoup souffert d'être marketé comme un polar, parce que l'aspect polar, c'est pas l'aspect intéressant du livre, en fait.
1: Et l'étude sociologique qui
2: l'étude sociologique, et surtout à quel point c'est une capsule qui permet de comprendre un moment de vie et une situation sociale vraiment vue de l'intérieur. Et il est là l'intérêt du roman pour moi. Et pour le coup, s'attaquer au marché du polar, c'est compliqué, parce que c'est un des styles littéraires qui est les plus,
0: comment dire, le plus vendu.
2: Si tu veux t'imposer dans le polar, t'as intérêt à être bon, quoi, parce que t'as de la concurrence, on va dire ça comme ça.
0: Et t'as intérêt à être blanc, a priori.
2: Il y avait aussi des auteurs de polar noir.
0: Oui, bien sûr, mais je pense pas qu'ils étaient dans le.
2: Ah, ils étaient pas dans le top chart. Et d'ailleurs, ce roman-là, au début, il était vendu dans des librairies qui vendaient principalement des livres pornographiques, des trucs un peu alternatifs comme ça, quoi. Okay. Il n'était pas marketé, même si il avait quand même un éditeur officiel, et il dit notamment, encore une fois dans la préface, que quand il a écrit le roman, il s'est retrouvé avec une quantité d'argent dans les mains qu'il n'avait jamais pu anticiper.
0: Ah ouais. Mais donc une certaine forme de censure, quand même, quelque part. Parce que ne pas donner accès au marché, c'est aussi un des moyens de censurer certaines personnes qui pensent un peu trop, quoi.
2: Après, il y a aussi le fait qu'on parle d'un roman qui a été écrit par un étudiant de 20 ans. Va vendre ça à un éditeur. Le gars, il sort de nulle part, il arrive avec son truc. Parce que c'est un roman qui a été écrit à 20 ans et qui, pour le coup, est impressionnant de maturité. Tu sens un peu, au niveau du style littéraire, tu sens que c'est encore un peu... Ça peut, on va dire, progresser, gagner en mise en forme, on va dire ça comme ça. Mais au niveau des propos, par contre, et de à quel point la réflexion est poussée, on sent que ça cogite dans sa tête, quoi. Il a déjà pensé à beaucoup, beaucoup de choses.
1: Trop intéressant. Intéressant même que cette carrière, du coup, commence par ça plutôt que par la musique. On va parler d'une carrière musicale, mais en fait, c'est vraiment. Faut remettre en. C'est aussi pour ça qu'on a Raph aujourd'hui pour ça. C'est que là, on a vraiment un poète, c'est pas qu'un musicien.
0: Tu parles de Raph?
1: Raph, ouais, c'est un poète.
2: C'est pas de moi qu'on va parler aujourd'hui.
1: On a parlé de beaucoup de musiciens jusqu'à maintenant qui avaient des très très beaux textes, mais c'est vrai que lui, pour le coup, il est vraiment dans cette fine ligne, vraiment entre les deux, où on peut pas vraiment plus dire que c'est plus un musicien ou plus un lyriciste, quoi. Il avait là vraiment ce truc là, quoi.
2: Et c'est d'ailleurs ce roman qui va plus ou moins le pousser à se mettre à la musique aussi. Puisque l'album, le premier, la Small Talk at
1: ça arrive,
2: a été conçu, ces situations où il lisait ses poèmes avec musicien derrière, ça a été conçu initialement pour promouvoir le roman.
0: Ok. Et du coup, il y a des passages du roman après.
1: Donc The Vulture, ferme la parenthèse, on y revient un peu longtemps. Déjà, je salue Malou qui est arrivé entre temps.
4: Bonjour.
1: Malou, ça va bien?
0: Salut Malou.
1: Tranquillement, t'as galéré à arriver. T'as des belles tresses néanmoins.
4: Toutes neuves.
1: Vous ne pouvez pas les voir, mais elles sont bien belles, ça je vous l'assure. Donc, Jill Scott Heron, qu'est-ce qui se passe après? Il devient in the meanwhile, quoi, il devient pianiste pour un groupe qui s'appelle Black and Blues. Même si son lien avec Brian Jackson va l'éloigner un petit peu du clavier, il veut monter un groupe comme d'autres de ses idoles, les Last Poets. si Jill c'est le père du rap, bah en vrai les Last Poets c'est les grands-pères quoi. C'est un groupe de paroliers noirs militants récitant leurs textes sur des percussions. Et Jill il est tellement fan qu'il se démène pour les faire venir à la Lincoln University. Et après le concert, Jill il va les voir. Il veut absolument savoir comment monter un groupe. Et j'ai envie de vous faire écouter une petite chanson des Last Poets. La chanson c'est When the Revolution Comes. Je vous conseille d'écouter un petit peu les paroles et on revient là-dessus juste après.
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0: Bon, notamment surtout les premières phrases, vous allez voir que ça très vite ça va faire écho à un des morceaux les plus connus de Gilles Scott-Heron. On va y revenir dans très peu de temps, parce que là quand il les fait venir, je sais plus en quelle année c'est, mais ça doit être en 69, un truc comme ça. Le morceau When the Revolution Comes, ça sort en 70, et en fait à ce moment là bah du coup il y a Gilles Scott-Heron et Brian Jackson qui écoutent beaucoup de jazz. Ils sont passionnés par Coltrane notamment, mais ils n'en oublient pas non pour autant la culture latine qu'il a imprégné ces dernières années. Ils se lancent, ils rencontrent Bob Till, créateur du label Flying Dutchman.
1: Légendaire Bob Till.
0: Légendaire, qui a notamment produit A Love Supreme, le chef-d'œuvre peut-être
1: le meilleur album, peut-être le meilleur album tout genre confondu de tous les temps. C'est dans le débat.
2: L'opinion.
0: D'ailleurs, c'était les 100 ans de Coltrane il y a deux jours, je crois. Donc,
1: joyeux anniversaire.
0: Dédicace à John. Et Bob, du coup, il rencontre Jill et il est choqué par la plume. Et il se dit bon, vas-y, je vais te produire, mais d'abord, on va faire un album de Spoken Word. Donc tant pis pour Brian Jackson, il va devoir attendre son tour. Il va s'accompagner d'amis percussionnistes et il va enfin sortir ce premier album en 1970, Small Talk at 125th and Lennox. Je vais revenir rapidement à la musique qu'il y a toujours en fond. Last Poet, il disait « Quand la révolution viendra, certains la verront probablement à la télé avec un morceau de poulet aux lèvres et vous saurez que c'est la révolution parce qu'il n'y aura pas de publicité. » Qu'est-ce qu'il en dit, Gil? Gil, il a un morceau et ça s'appelle The Revolution.
1: Ça l'a un peu trigger.
2: Il a pas aimé.
1: Il a un peu démarré.
0: Cette idée l'a un petit peu lancé sur un truc et il va sortir ce texte légendaire. Ouais. The Revolution will not be televised. Premier morceau de l'album Small Talk. Premier album. Premier morceau du premier album, en fait, tout simplement. On est en 1970. Bon, on va peut-être l'introduction, on va peut-être se la passer.
3: Ouais, elle est marrante quand même.
0: On s'écoute un petit peu The Revolution Will Not Be Televised et on se reprend juste après pour un petit peu parler de tout ça.
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0: On a raté le moment le plus important quand même. The singer for Black and Blues will be heard. Est-ce que j'ai fait une bêtise? Je remets un petit peu en arrière. My bad.
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0: Bon, le texte est incroyable, mais je me permets de le baisser un peu parce que je pense à tous nos amis qui parlent peut-être pas très très bien anglais. Je propose que on en parle un petit peu de ce texte. Bon, on va pas y passer 1000 ans non plus parce qu'il y a plein de textes et plein de trucs d'histoire, mais on reste quand même peut-être là sur le plus grand morceau peut-être de sa carrière, en tout cas celui où encore aujourd'hui

0: l'impact de Stevie Wonder sur la Terre entière, je veux dire.
1: Sur la Terre, oui.
0: sur le monde. En 77.
1: C'est ce premier morceau-là.
0: Quiconque fait de la musique a écouté Stevie Wonder et est matrixé.
1: Parce que le premier morceau, c'est vraiment, c'est un groove pour moi de Stevie Wonder, quoi. Ce truc-là.
0: Non, non, mais ça se sent, ça, de ouf. Dans les accords, ça sent.
2: Il a travaillé avec Stevie.
3: Ah bah,
1: oui, ouais. on va en parler. Jilessi, ouais. Mais ça, vraiment. Hello Sunday, hello Robo. C'est un peu aussi. Ça, c'est ni plus ni moins que Stevie Wonder,
0: mais
1: pour moi.
0: Déjà avant, on l'entend, mais là, je pense qu'ils assument.
1: Là, ils assument.
0: Là, je pense qu'ils disent, bon, les gars, allez, venez, on arrête de débattre.
1: C'est bon,
0: Stevie,
3: on arrête
0: Dieu
3: de se planquer surtout.
0: Oui,
3: ouais.
0: Oui, je fais du Stevie.
1: On, okay, on prend ce que fait Stevie, on va
0: Tonto,
1: mettre des textes différents.
0: Viens là-bas, viens ici.
1: Et voilà, on va apprendre. Non, mais c'est. Comment dire? Et oui, l'impact de Stevie est réel. Et c'est pas absurde parce que Clive Davis, en fait, qui est du coup encore le patron d'Arista, il avait amené Stevie voir Jill en concert et il est devenu fan. Et à partir de là, Stevie a commencé à prendre Jill Scott Heron en ouverture pour quelques concerts. Et du coup, vraiment, le lien là s'est définitivement fait avec le groupe. Bref, c'est un album incroyable et on entend qu'on est dans la deuxième partie des années 70. Mais qu'on n'est pas encore dans le disco non plus, quoi. On est encore dans ce mélange qui était encore, ça pensait encore à la musique, ça pensait pas encore à vouloir faire danser tout le monde. Là, on est encore dans un truc qui est très pur dans l'intention, mais on est arrivé dans les productions un peu plus léchées de la fin des années 70 pour moi. Et je trouve que c'est du coup un album incroyable. Et je propose qu'effectivement, on s'écoute peut-être un petit peu de.
0: Ouais, We Almost Lost the Choice. Un petit peu, non, t'es obligé de le mettre en jeu.
1: Non, on peut pas l'écouter en entier, il est trop long, mais on l'écoute.
0: Jusqu'à l'apparition du synthé au moins, c'est-à-dire deuxième couplet.
1: Allez.
0: Premier couplet, refrain, deuxième couplet.
1: Et ben c'est parti. We Almost Lost Detroit. Let's go.

0: Also,
1: ah, c'est là, on est
0: Momo Sloth, Detroit. Ah, c'est
1: du 5 étoiles.
0: 5 étoiles, album à écouter. Avant qu'on discute un petit peu du texte, j'avais juste envie de mettre en avant. Moi, vous savez que j'aime bien parler un petit peu de quand ça a été samplé, ce genre de truc. Et moi, ce morceau-là, il était samplé dans un morceau que j'aime beaucoup qui s'appelle Brown Skin Lady de Black Star, le groupe de Mos Def et Talib Kweli. Vous allez reconnaître sûrement. Il y a peut-être une petite intro.

0: Dance, album légendaire, Black Star. Le morceau c'est Brown Skin Lady.
1: Tu l'as l'autre titre qui sample ça? Un gros titre.
0: C'est quoi?
1: The People.
0: De qui?
1: De Kanye et Common sur B.
0: Ah ouais?
1: Ah ouais.
0: Arrête.
1: Et le sample il est super bien tourné. Autant c'est quoi que t'as envoyé tout à l'heure? Que Kanye est samplé?
0: C'était
1: Home is where the hatred is, ou c'est vraiment une boucle.
0: C'est vraiment une boucle.
1: Et là, The People, c'est du JD. Dans l'utilisation du sample, c'est du JD. Genre, tu captes.
0: Real People?
1: Non, People, je crois. The People? People?
0: Il n'y a qu'un morceau qui s'appelle Real People.
1: Alors, ça doit être ça.
0: On va voir ce que ça donne.
1: Non,
0: ce sera pas. Bon, la prod est incroyable. Bon,
1: ce n'est pas une émission sur Kanye West, ok? T'arrêtes de parler de lui dans toutes tes émissions,
0: pardon,
1: ok?
0: J'ai encore parlé de lui tellement de fois aujourd'hui. Oh là là. Bon, c'est compliqué. Alors, du coup, morceau incroyable, album incroyable. Je vous le conseille. Peut-être celui que je vous conseille le plus avec Pieces of a Man depuis le début. S'il y a deux albums à écouter, pour l'instant, je pense que c'est ces deux-là.
1: J'avoue, je crois que je suis d'accord avec toi.
0: C'est peut-être ceux qui décrivent le mieux ce qui est vraiment...
1: Ce qu'ils sont capables de faire.
0: Ouais, quand même, franchement.
1: Et dans quelle année, là, Bridges? 77?
0: Bridges, c'est en 77, ouais.
1: Ah ouais, ok.
0: Et voilà, je vous propose qu'on écoute un petit peu, qu'on passe au prochain album en fait, parce que celui-là, encore une fois, ce serait facile de vous passer 1000 extraits pour vous dire de l'écouter, mais juste faites-nous confiance, vous savez, vous connaissez. Ici, on vous donne pas de conseils pourris, vous pouvez foncer tout droit. L'album Bridges, c'est un no skip total.
2: On peut peut-être mentionner quand même le sujet de We Almost Lost Detroit.
0: Vas-y,
2: qui est quand même important.
0: Parlons-en un
2: qui est quand même un morceau qui parle de la quasi-catastrophe nucléaire de Détroit. Parce que c'est quelque chose qui est pas trop su, je trouve, en tout cas en France.
0: Complètement.
2: En tout cas, moi, j'avais jamais entendu parler de ça avant de préparer cette émission. Mais il a failli y avoir un Tchernobyl à Détroit.
1: Il y a eu le même genre de choses en France, on n'est pas au courant.
2: Oui, voilà, c'est ça. C'est quand même des choses qui sont très dissimulées. Mais lui, pour le coup, il le savait très bien. Et We Almost Lost Detroit, en fait, parle vraiment de ce moment où Détroit a failli exploser, littéralement. C'est un morceau qu'il a donné à un concert qui a quand même été important, je trouve, dans l'histoire de la musique militante, qui a été le No Nuke Festival, où il y a eu beaucoup d'artistes influents de cette époque qui sont venus donner leur avis contre le nucléaire. Et donc lui, il a participé et ils ont chanté ce morceau-là. Morceau qui rend hommage à Karen Silkwood, dont tu parlais tout à l'heure, qui est une grande militante qui a tout de suite très vite mis en avant les risques du nucléaire.
1: C'était une lanceuse d'alerte avant que le monde existe.
2: Une lanceuse d'alerte, exactement. Et morceau qui est encore une fois terriblement efficace par l'utilisation de personnages où on te dit qu'il y a un gamin qui, par la fenêtre de la voiture, il voit le monstre de béton qui est là, il demande à sa mère qu'est-ce que c'est. Et il dit juste après, les gens qui sont menacés par ce monstre de béton, c'est le gamin, c'est pas la mère.
1: Non, je trouve ça très très fort, parce que bon, clairement, nous on est dans une société là où le nucléaire, on n'en parle plus, c'est quelque chose, on n'y réfléchit plus.
0: Non.
1: Mais c'est une folie collective, le nucléaire. Après moi-même, je profite de l'électricité que ça génère et tout, c'est cool, mais on est en train d'enfouir des déchets radioactifs qui seront encore là dans 1 million d'années, et c'est ça dont il essaye de parler là, Gil Scott-Heron, c'est que ok, j'en profite. Est-ce que je peux dire que je suis contre? Comment il enregistre son album là, dans son studio avec 1 milliard d'équipements techniques? Il profite de l'énergie de la centrale, mais tout en sachant que ça peut potentiellement raser des villes de la carte et ça va pourrir la santé des gens pendant encore 1 million d'années. Enfin, on est dans une folie collective. Et du coup, c'est ce dont tu parles, quoi.
0: Ouais.
1: On est dedans,
2: et surtout,
1: quoi.
2: Si personne le dit. Enfin, si lui il dit pas, qui va le dire, quoi.
0: Ouais.
2: C'est il a toujours un peu pris ce rôle là de lui il a pas peur de dire ce qu'il pense
1: et
2: il a pas peur d'attaquer des sujets qui sont pas forcément entendables par le grand public.
1: Et ce que tu décris là, toujours par des scènes concrètes, tu te mets à la place là, genre la scène du début, comme il décrit une mère qui conduit dans la voiture et son enfant derrière sur l'autoroute qui dit maman, c'est quoi ce grand truc là-bas? Et genre, c'est des scènes, je pense, qu'on a tous vécu sur l'autoroute avec nos parents en allant en vacances. Ouah,
2: c'est quoi ça?
1: C'est quoi ce gros machin là-bas? Et tes parents qui disent c'est une centrale nucléaire, mon chéri.
2: Mais il a un talent pour pour instancier une pensée dans un
1: incroyable
2: tableau que tu comprends instantanément.
1: Ouais, c'est ça.
2: Et quand il met ce talent-là au service de ce qu'il a envie de dire, c'est juste létal en fait.
1: C'est ça qui est fort, chaud chez lui, c'est cette double lecture immédiate entre je sais pas comment le dire, mais le surpropos. Genre, ok, dès la première scène, t'as une scène concrète où tu ressens des choses, donc tu te mets à la place d'un autre être humain, t'es dans une voiture, t'as été enfant, t'as vécu cette scène, et direct en tant qu'adulte, t'as tout le débat pour ou contre le nucléaire qui te vient dans la tête immédiatement, tu vois, au même moment en fait. C'est les ça gars, qui est surpuissant, quoi.
0: Faut que les gens ils se posent la question chez eux parce qu'il nous reste 25 minutes pour passer à 40 ans de carrière. Là. Donc on va un petit peu. Donc là en ce moment on écoute A Prayer for Everybody to Be Free. C'est mon morceau préféré de l'album d'après 78. C'est l'album Secrets qui sort. J'ai écrit album pas trop mal.
1: Avec la. Est-ce qu'on peut dire que c'est leur meilleure pochette?
0: Oh, elle est horrible. C'est juste un chat. Ni plus ni moins qu'un chat noir.
1: J'ai pas compris.
0: Ouais,
1: j'ai
0: ils sont là, ils s'en battaient les steaks là.
1: Ils ont mis une photo Pinterest.
0: On a encore le duo et Malcolm Cécile. C'est enregistré dans les studios Tonto. Il y a du très bon sur l'album. Et puis il y a des trucs un peu osef. Mais l'album s'écoute bien. Voilà, je vais pas y rester 1000 ans. Mais ce petit morceau là. Mais bon, on sent quand même là. Ah, les 80s, elles arrivent là. Ah, elles arrivent fort. Elles arrivent fort, et d'ailleurs, le prochain album, il s'appelle ni plus ni moins que 1980. Et c'est un album qui est également pas mal, mais pas non plus une grosse dinguerie, si je puis me permettre.
2: On sait que t'adores les années 80.
0: Tu es fan, mais tout le monde le sait.
1: Et juste, du coup, la pochette de 1980, c'est Brian Jackson et Gil Scott Heron sur Tonto.
0: Ouais, sur les, sur, ça, c'est sur stylé, les quand synthétiseurs.
1: Ça, c'est stylé. Bon, par contre, avec une espèce c'est une typo à la Ghostbusters.
0: La typo, elle est horrible.
1: Faut pas juger.
0: Mais la photo. Ils sont en costume d'astronaute.
1: Ouais, clairement. Mais en tout cas, ils sont sur cet ensemble de synthés légendaires. Qu'est Tonto. Si vous connaissez pas, allez le checker parce que c'est génial comme histoire.
0: L'histoire a été très bien racontée par mon collègue Clément Alibert sur l'émission sur Stevie Wonder. Je vous conseille d'aller checker ça, c'est très intéressant. Et du coup, voilà, cet album là, un peu comme le dernier, c'est dans une continuité un petit peu de Bridges, à savoir bien produit, assez léché dans les arrangements, dans la production. Mais là, on part pas dans des folies, on se permet pas des trucs. Ça se voit que les années 80 arrivent en fait, et que là, il faut commencer à faire de la musique peut-être un peu plus simple pour que les gens ils achètent les Scuds. Donc voilà, là, le Midnight Band, et ben, c'est fini.
1: J'ai l'impression que c'est la première fois où ça se ressent dans leur disco.
0: Secrets, un peu déjà pour moi, mais là, vraiment, 1980, là, on a pas
1: ce choix,
0: il est complètement franchi. Et d'ailleurs, c'est le dernier album avec Brian Jackson en fait, qui lui, j'avais écrit un petit peu là-dessus, mais en gros, voilà, ça reste deux bons albums, mais pas au niveau de ceux avec le Gorillaz ou Bridges. Et là arrive un tournant dans la musique afro-américaine, comme on l'a vu maintes fois au cours des dernières émissions, même quasiment à chaque fois, les 80s, elles arrivent, et avec elles l'appropriation par les grandes corporations de la musique afro-américaine dans un but seulement commercial. Et du coup, les labels, ils savent ce qu'ils vendent maintenant, et ils veulent faire danser les gens plutôt que faire passer des messages et des revendications pour les droits civiques. Et Brian Jackson, d'ailleurs, il a dit dans une interview: j'ai pas de problème avec la musique disco, le problème c'est qu'une fois que c'était ça ou rien. Et c'est vrai que tous les studios imposaient aux artistes de faire de la disco pour vendre des scuds plutôt que passer des messages, et à partir de là, voilà, ça devient très populaire de retirer le message derrière la musique pour juste faire danser les gens avec. Et Brian, il dit: je me sens plus à l'aise, je me casse. Il se barre. Le Midnight Band, c'est démantelé, c'est fini. Et là, les années 70, les glorieuses années 70 du duo, c'est fini. Et Gil, il reste tout seul. Seul, pas vraiment. Il est toujours accompagné du frérot Malcolm Cécile, qui va produire ses prochains albums. Et d'ailleurs, la même année que l'album 1980, en 1980, il y a l'album Real Eyes. Et franchement,
1: c'est un bijou.
0: Franchement, il est lourd, c'est de ouf. C'est genre, depuis tout à l'heure, je suis en train de dire que les années 80, ça va être de la merde. Mais vraiment, cet album, pour le coup, il est assez chambé, quoi. Il y a vraiment des grosses dingueries dessus.
1: Non, mais ça, pour moi, c'est un de mes no-skips.
0: Ah ouais?
1: Ouais, de Gil Scott.
0: C'est quoi, mec? Je pense que sur cet album, il y a un des grooves, j'ai noté, non, mais Legend of His Own Mind, ça a pas de sens de groover comme ça.
1: Ouais, non, ça. Ça paraît samplé par Kanye aussi.
0: Ah ouais?

0: Ça a été samplé par Kanye, ça?
1: Ouais.
0: Mais c'est ouf à quel point Kanye il est allé chercher souvent chez Jill quand même.
1: Mais j'ai presque l'impression que c'était délibéré en fait. Du coup, je veux pas spoiler, donc peut-être on en reparle. Peut-être on attend de voir si t'en parles après.
0: J'en parle à la fin de l'émission de Kanye un petit peu, parce qu'il y a un truc un peu intéressant sur la fin aussi. Bon, on en reparlera après. Mais donc, Realize. Clairement mon préféré de la trilogie d'albums qui démarre, parce que là pour moi il y a une sorte de trilogie qui démarre avec entre Malcolm Cecil et Brian Jackson, ils vont faire 3 albums ensemble. Et pour moi là celui-là c'est clairement le meilleur de très très loin. Il y a des grooves de ouf, il y a des très bons morceaux. D'ailleurs, prendre en compte qu'il y a un nouveau band qui l'accompagne à partir de là, l'Amnesia Express, et ça joue à la mort. Et notamment il y a un gars qui s'appelle Ron Holloway qui est saxophoniste et qui va vraiment créer une nouvelle identité musicale à Jill avec des arrangements de cuivres qui sont absolument monstrueux. Je me suis noté The Train from Washington, je crois qu'il y a un refrain

0: Ah ouais, vous avez, c'est ce genre d'arrangement un petit peu. Dès qu'il y a des sax et tout, maintenant c'est plus que c'est que des, enfin c'est des sections très bien composées comme ça. Et ça, ça c'est merci Ron Holloway du coup. Et je vous conseille un petit peu de, du coup, de checker cet album. Si on va pas y rester des heures et des heures, tu voulais peut-être peut-être qu'on se mette un petit morceau ou un truc comme ça. Vitoff, juste un petit extrait.
1: Bon, comme j'ai dit, pour moi c'est un no skip cet album. Ça dépend ce que tu veux. Combination, c'est un très beau morceau où il parle des, d'une relation amoureuse et où tu parles du fait de matcher d'un point de vue de l'âme. C'est magnifique.
0: Ouais.
1: The Train from Washington, c'est un morceau où il parle du fait de ne pas attendre que les choses viennent de l'État, parce que du coup aux États-Unis, Washington c'est DC, c'est le gouvernement, et il parle du fait de si tu attends que les choses viennent d'eux ou que les subventions viennent d'eux, bon bah tu n'arriveras jamais à rien.
0: Ouais.
1: Et du coup, Waiting for the Axe to Fall, moi c'était le titre de mon mémoire quand j'étais à la fac.
0: Ah bah vas-y.
1: Donc pas... c'est, donc tu vois, c'est, voilà, je suis obligé de, si tu me proposes un titre à passer, je suis obligé de te dire celui-là quoi.
0: Tu parlais de quoi, du texte du morceau?
1: Non, mais c'est plus une, comme une capsule en fait. Moi je, donc j'ai fait mon mémoire sur les postes droits civiques aux États-Unis. Donc forcément Gil Scott, c'est quelqu'un qui a illustré ça par ses textes et sa musique. Et là-dedans il parle de ça en fait. On a un stade dans nos vies où on n'attend rien, on n'attend plus rien de qui que ce soit, on attend juste que la guillotine elle nous tombe sur le cou en fait, tu vois. Et du coup là il parle de ça dans ce texte et je trouve que c'est vraiment une illustration des années 80, qu'un entre-deux politique, où juste c'est en, aux États-Unis ce qu'on appelle le white backlash, c'est après le mouvement des droits civiques. L'extrême droite et la white America, ils sont survoltés.
2: Ils ont réagi,
1: et,
2: ouais.
1: Ils réagissent violemment au niveau législatif et tout.
2: Il faut vraiment que tu lises Le Vautour, mon ami.
1: Ouais, t'inquiète.
2: Ça m'étonne, du coup, tu ne l'as pas lu jusqu'aujourd'hui.
1: Non, non, non, de ouf.
0: Bah, du coup, je me permets de parler de ce qui se passe à ce moment-là dans l'histoire, parce qu'à ce moment-là, c'est justement dans le même sujet un petit peu. Jill, il rejoint Stevie dans sa lutte pour faire de la date de naissance de Martin Luther King, un jour férié aux États-Unis. Ils vont faire un concert en janvier 80 à l'endroit où MLK avait fait son discours à Washington, et peu de temps après c'est quand même Reagan qui gagne, hélas, mais le combat est quand même gagné parce qu'en 83 le jour va bien, bel et bien devenir férié. Donc
2: parler du morceau Happy Birthday, quoi.
1: Happy Birthday,
0: il a écrit dessus?
1: Non. Non, non, non, mais c'est le morceau. En fait,
0: je le vois sur scène comme
1: c'est
0: ça.
1: Pas, mais... C'est pas un concert, c'est une tournée en fait. C'est la tournée, Hotter Than July, donc qui était à travers tous les États-Unis. Et Bob Marley devait faire partie de cette tournée et il était très malade,
0: était
1: sur
0: malade,
1: le point de mourir. Et du coup, c'est Gil Scott qui a pris la place de Bob Marley. Et juste en fait, Stevie, il était déter. Il a fait la tournée des États-Unis où il a chanté son titre pour Martin Luther, pour le jour férié pour Martin Luther King, donc Happy Birthday. Et il a fini par obtenir gain de cause. Parce que dans toutes les villes où il passait, les gens étaient « Oui, Stevie, oui, d'accord, on est d'accord avec
2: Mais
1: toi !»
2: Je trouve qu'on oublie vite aussi que ce morceau, c'est pas juste un truc pour mettre quand ta petite nièce en fait ses 8 ans. Tu vois.
0: Les gens ont oublié ça, voilà.
1: Personne ne sait.
2: C'est pas juste votre anniversaire, c'est on parle de quelque chose de sérieux quand même.
1: C'est pas de votre anniversaire à vous dont on parle, les gars. Okay.
0: Je vous renvoie encore une fois à l'émission sur Stevie Wonder où on en parle, mais c'est vrai que ce morceau, on a oublié un petit peu le propos de fond de base. Hein. Mais oui, effectivement, c'était pour parler du MLKD.
1: Je tiens juste à dire que merci Tom, parce que je m'étais pas plongé dans Stevie Wonder avant ton émission avec Alib, et franchement merci beaucoup à toi, et j'espère que toutes tes émissions elles font le même genre de réveil sur les différents artistes dont on parle aux gens, parce que
2: c'est un peu le but du
1: moi ça m'a fait du bien sur Stevie Wonder. Stevie Wonder j'avais survolé et juste ça m'a giflé. J'écoute plus que ça, ça fait un an j'écoute que du Stevie Wonder, bro.
0: C'est incroyable, merci beaucoup Aurélien.
2: Il a la petite larme là au coin de sa lunette là.
0: Putain, il nous reste un quart d'heure, il y a tellement de trucs à dire. On trace. Alors ben, ça va être très simple parce que les deux prochains albums je les trouve vraiment pas ouf, donc on va peut-être pas trop passer dessus. Donc en 81 il y a Reflection, cover de fou, ça c'est sûr, album plutôt sympa comme d'hab. Il y a quand même des bêtes de morceaux, mais perso ça devient un petit peu trop disco pour moi. La production, on entend qu'on est plus trop dans les 70s mais bien dans les 80s. Il y a quand même un grand classique sur cet album, c'est B-Movie. Bon, on n'a pas le temps de s'arrêter dessus parce que là,
1: il fait 12 minutes 10 quoi. Si tu le mets, c'est la fin de l'émission.
2: Signifier simplement que c'est littéralement une diss track de Reagan.
1: Et c'est lourd.
2: C'est pas son coup d'essai parce qu'il avait fait avant ça deux morceaux pour dézinguer Richard Nixon. Et bon, c'était un peu son modus operandi, comme on dit dans la police. Il n'avait pas peur de vraiment dédier un morceau entier à dire du mal de quelqu'un quand il aimait pas, quoi.
1: Et ouais. Puis là, on parle d'un président autoritaire, genre, on se rend pas compte, mais fallait des couilles.
2: Ah, ouais. J'ai pas dit qu'il avait tort. Hein.
1: Non, mais fallait des couilles à l'époque pour faire un morceau où tu mentionnes un président aussi autoritaire que Reagan. Fallait des couilles. Et le morceau est lourd. Un groove de fou.
0: Ouais, B-Movie,
1: c'est interminable. C'est super bien écrit. Super, il parle, il chante. Il y a des arrangements de fou. Allez écouter B-Movie de Gil Scott.
0: Pas très radiophonique, hélas, mais pas effectivement, c'est un truc à écouter. Malou, tu voulais dire un truc sur cet album ou...
3: Ouais, pour moi, ayant raté quelques albums qui n'étaient pas sur les plateformes, pour moi, c'est un des premiers où Gilles reprend un morceau d'un autre musicien.
0: Il reprend qui ?
3: Grandma's Hands. De Bill Withers.
1: De Bill Withers.
0: Ah.
3: Et du coup, ça fait un pas en avant vers le fait qu'il se considère musicien maintenant.
1: Okay.
3: Il a plus l'envie juste de déployer son message à lui et de dire. Enfin, je sais pas ce qui lui est passé par la tête, mais il s'est dit tiens, je vais mettre ce morceau, je l'aime bien.
0: C'est quoi,
3: je vais le faire.
0: C'était un des rares que j'ai mis de côté parce que je le trouvais monstrueux celui-là. Ah, mais il y a encore tellement de choses à dire, je peux pas. Allez, je l'intro. Bah non, bah c'est lourd, mais désolé, là, il nous reste trop peu de temps et il y a un album de ouf qui arrive bientôt, donc je préfère parler de celui-là. On enchaîne avec en 82, Moving Target.
1: Là, c'est la gênance.
0: Bon, là,
1: je pose
0: là,
1: mon casque et je sors. Désolé.
0: Non, moi j'ai mis deux morceaux.
1: Tu me rappelles quand vous avez
0: fini d'en parler ? J'ai mis deux morceaux de côté, mais en vrai de vrai, ouais. Bon, les arrangements sont fous comme d'hab, mais c'est kitsch. Et les morceaux reggae, ils sont horribles.
1: Les morceaux pseudo-reggae sont éclatés. La pochette, elle est gênante.
0: La pochette, elle est horrible.
1: Là, je pense qu'on est en plein.
0: Bon, et on va passer au prochain.
1: Là, voilà. On peut peut-être parler du crack, non ?
0: De qui ça ?
2: Il va falloir parler du crack à un moment. Hein.
1: Bon, parce que là, on est en plein dedans, là.
0: Bon, bah oui, on va y arriver. Oh putain. Oui, bah, on va en parler sur le prochain album parce que ça va faire écho à un truc à un moment. Parce que là, voilà, la trilogie. Jill, Malcolm, ça s'arrête, ils vont plus faire d'album ensemble, Arista va lâcher le contrat, il va continuer à tourner un petit peu, mais là on commence un petit peu à se questionner sur la suite de la carrière de Gil. Il va faire une grosse pause, 12 ans en fait, et puis là c'est son grand retour. Là j'en fasse pas assez sur le fait que le gars met 12 ans à sortir un Scud quand même. Et l'album, c'est pas n'importe quel album, c'est Spirits, et franchement c'est peut-être top 3 album pour moi, si ce n'est peut-être top 2, top 2, c'est incroyable, la claque est totale, Brian Jackson est de retour, le duo se reforme, le trio même, Malcolm, Cécile est de retour également, c'est l'album le plus jazz de Jill, y a rien à dire là-dessus.
1: Surtout quand plus personne y croyait en fait.
0: De ouf, et le mec
1: genre,
0: il sort de nulle part.
1: C'est tout ce qu'il était mort, donc imaginez-vous à l'époque, tout le monde savait qu'il avait des gros problèmes d'addiction, très très très sérieux, on pensait tout ce qui était fini quoi. Et là il revient avec un album incroyable, franchement magnifique.
0: Non, c'est fou. Là il y a ce morceau là qui est une reprise d'un morceau de John Coltrane. Encore une fois, il peut faire hommage à une de ses grandes idoles. Le morceau est totalement jazz, il dure 7 minutes, il est touchant, il est magnifique. Je peux pas y passer 1000 ans sur cet album. C'est un peu comme celui de Bridges. Je peux que vous conseiller d'aller l'écouter parce que franchement, il vaut vraiment, vraiment le détour. Et notamment, il y a un morceau dans cet album qui est un morceau en 3 parties qui s'appelle The Other Side. Et c'est un morceau où en fait, il va reprendre Home is where the hatred is.
1: En 3ème partie seulement.
0: En 3ème partie.
1: Et du coup, là, pareil, ça dure 20 minutes.
0: Voilà. Pour moi, là, c'est là que le morceau commence encore plus à prendre un. Disons une signification différente parce que là, un morceau qui parle d'addiction, là on sait qu'à ce moment-là c'est très compliqué pour lui. Et pour moi, le morceau à ce moment-là prend une signification qui est tout autre. Parce que là on sent qu'il est dedans quand il chante le truc. Et ok, avant de mettre le moment où il chante le texte, je voulais juste vous passer un petit moment de The Other Side partout. fallait me voir au moment où j'ai découvert le morceau.
1: Ah non, mais c'est une gifle.
0: J'étais en train de crier dans mon appartement.
1: Ouais, c'est n'importe
0: parce que
1: quoi.

0: Il n'y a pas un bout de Jaco là-dedans?
1: On a presque l'impression. Hein.
0: Ouais.
2: Non, ah, pareil, après Jaco, c'est comme Steve et genre après Jaco, après tout le monde fait du Jaco, ouais. Tu vois.
1: Mmh. Non, mais ce moment avec les pêches là où ils sont.
2: Ouais.
1: Moi j'étais chez moi comme ça.
2: Et quand non, tu mais... m'envoyais ça, je t'ai dit, moi j'étais dans le tram, j'écoutais ça dans le tram en rentrant du taf l'autre jour. Les gens, je pense qu'ils me prenaient pour un fou.
1: Ah ouais, non, mais c'est
2: tu peux pas ne pas bouger la tête comme un zinzilin,
1: comme un
2: quoi.
1: Zinzilin, merci pour ça. Non mais c'est incroyable. Franchement, écoutez Spirit, il y a The Other Side Part 3, où du coup il fait Home is where the edge produce.
3: Et pour une raison très précise quand même. Hein.
1: Dis-moi.
3: Bah, faut qu'on en parle.
1: L'addiction, oui.
3: Ah bah oui. Et de la prison aussi.
1: Ça c'est après la prison. Mais effectivement là on est sur Mais avant de parler de la prison, du coup il y a encore quelques mini-sujets que j'ai envie d'aborder. Oui, il nous reste peu de temps. Je sais, je vais aller très vite pour essayer d'aller au bout de tout ça. L'addiction, on va y revenir dans peu de temps de toute façon, parce que ça va vite avoir des grosses répercussions quand même sur sa vie. Mais voilà, je voulais parler d'un truc. C'est que dans cet album, Gil, qui est un des pères quand même du hip-hop, qu'on considère comme un des pères du hip-hop,
2: le Godfather.
1: Le Godfather du hip-hop, il se voit produire le dernier morceau de cet album par ni moins que Ali Shahid Muhammad, le frérot, un des producteurs du groupe A Tribe Called Quest. Le morceau Groove. Comment on a entendu Pretty Angelo presque, là, c'est
2: ouais,
1: vraiment
2: c'est
1: en termes
2: ça,
1: de groove,
2: là. Attends, c'est ça, 94.
1: Là, on a mélangé le hip-hop, la funk, la soul, on est dedans.
2: Et même en fait, là, c'est à quel point il est en avance sur le rap. Parce qu'en 94, par exemple, t'as Illmatic qui sort, et l'air de rien entre Illmatic et D'Angelo, niveau son. Il y a du travail, il y a des choses qui sont passées, et lui il y est déjà en fait.
1: Ouais.
2: Il est déjà 4-5 ans après. Et 4-5 ans dans les années 90 du rap,
1: c'est énorme.
2: Un laps de temps énorme en fait.
1: Ah,
2: et il est en avance, le gars est en avance.
1: Et je voulais parler de ce petit lien avec le hip-hop, parce qu'il est vrai que jusqu'à maintenant c'est plutôt étonnant, mais la passerelle elle avait pas encore été faite. Parce qu'en fait, Jill il a eu un petit peu du mal avec l'arrivée des rappeurs. D'ailleurs, le premier morceau de cet album s'appelle Message to the Messengers, et c'est un message assez direct envers tous les rappeurs où il leur demande d'essayer de changer les choses plutôt que les perpétuer en glamourisant la réalité de la rue, du ghetto, et leur demande de penser de manière plus artistique, plus réfléchie, de s'éduquer, de lire. C'est un petit peu, il les prend voilà, il fait le grand frère, et en vrai bah il a le droit, parce que c'est juste le putain de grand frère en fait.
2: En fait, lui il a rien demandé. Et on l'a appelé Godfather. Et lui-même, il décrit ça. Hein. Ah, tous les rappeurs, je les croisais, ils me disaient « Hey, Godfather
1: ouais, !» ouais,
2: voilà, lui, il a rien demandé. Et lui, du coup, sa réponse, c'était « I don't know if I can take the blame for rap. » Lui, il n'était pas 100% à l'aise avec le rap.
1: Il était pas trop avec. Et puis tous les trucs de gangsta rap et tout, il était en mode « Mais vous... »
2: Enfin, il savait comme pas des sur quel pied danser. Je sais pas, les gars. Si c'est là que je voulais en venir,
1: non, pas
2: je
1: du
2: sais
1: tout.
2: Pas.
4: C'est même plutôt l'inverse, au final.
1: Vraiment. Donc c'est vrai qu'il y a eu un petit peu ce truc là, et c'est pour ça que ce message il est très beau. Et dans un documentaire dont je me suis beaucoup inspiré pour l'émission, d'ailleurs je vous conseille un documentaire de la BBC, il y a Mos Def qui vraiment, genre tu le vois en interview, il parle de ce morceau, il dit mais ce truc là c'était pour moi quoi, c'était pour moi. Là j'ai senti qu'il me parlait, qu'il me, tu sais, la calbotte un petit peu là, tu sais, du grand frère, frérot bon allez vas-y va bosser un petit peu. Enfin bref, voilà cet album là, effectivement on a peu de temps pour en parler, mais de la même manière que Pieces of a Man et Bridges, pour moi c'est je pense que c'est un no skip, c'est un album à écouter. Il est plus long que les autres, il dure quand même une heure celui-là, mais il est vraiment magnifique, et je vous conseille fortement de passer une petite oreille sur Spirit de Jill Scott Heron. Et là on va essayer de finir l'émission, il me reste plus grand chose, donc on va pouvoir un petit peu skipper tout ça. Mais voilà, on arrive dans une période un petit peu compliquée, il tombe bien dans la dope, il va même en prison pour possession de cocaïne en 2001. Et après c'est la descente aux enfers, il apprend qu'il a le sida, il repart en prison pour possession de drogue en 2006. Est-ce qu'on parle un petit peu de cette période rapido? On a 30 secondes pour... Non, il n'y a pas grand chose à dire en fait. Je pense que vous avez compris un petit peu le downfall du personnage. Ça fait un moment qu'il parle des addictions, ça fait un moment qu'on sait qu'il se passe des trucs et qu'il essaie un petit peu de cacher, même si dans ses textes ça se ressent fortement. Et là c'est le moment où tous ses démons le rattrapent, et en fait il n'a que d'autre choix que de tomber vraiment dedans, et il fait des allers-retours en prison à cause de ça, et c'est assez triste. Il sort en 2007 pour la deuxième fois de prison, et il commence à travailler sur ses mémoires, son dernier livre, mais il travaille pas que sur ça, il travaille aussi sur autre chose, un nouvel album produit par XL Records. Et cet album il va sortir en 2010, du coup 16 ans après le dernier album. Et cet album, waouh, Je m'attendais pas à ça. Virage à 180 degrés, mais complet du reste de sa carrière. Je vous conseille de jeter aussi encore une fois une oreille pour la 18e fois cette émission, mais bon, évidemment, voilà, c'est Jill Scott Heron, il faut écouter. Mais là, quand je vous dis que ça n'a plus rien à voir, c'est que là, il nous sort un album spoken word sur des prods blues trip-hop.
2: Sur ce titre-là, tu sais qui joue le clave ?
1: Dis-moi.
2: C'est Damon Albarn.
5: Ah ouais ?
2: Ouais. On est chez XL mais Recordings là. La prod, c'est Richard Russell et au clavier, c'est Damon Albarn.
1: C'est un label anglais du coup ?
2: XL Recordings, c'est ceux qui ont leur dernier gros hit, c'est The XX. Et avant ça, ils ont énormément de gros hits de l'électro, drum and bass anglaise. C'est un des plus gros labels indépendants du monde, XL Recordings. Okay. Et du coup, Richard Russell, c'est son idée à la base. Et du coup, même Gil Scott, il dit que c'est pas mon album, c'est celui de Richard en fait.
1: Ah ouais.
2: Et là, du coup, t'as quand même Damon Albarn au clavier, sur le beat et la prod de Richard Russell. Et c'est beau de limite de finir là-dessus, je trouve. Vu que t'as commencé sur Lady Day, John Coltrane, musicalement, la boucle est bouclée, tu vois.
1: Ouais, la boucle est bouclée.
5: Même si on peut pas vraiment dire que c'est pas son album, parce qu'il y a quand même quelque chose qui est très notable sur cet album-là, c'est qu'il y a deux fois au sein du même album le retour d'un texte
1: du Vulture.
5: Et pas n'importe quel texte, on a le retour du Vulture.
1: Ouais.
5: Et ça quand même, ça en dit long sur à quel point ce texte-là avait une importance capitale pour lui et pourquoi il l'a écrit. Et j'invite vraiment à aller lire, ne serait-ce que le poème traduit de The Vulture, pas forcément le roman s'il n'y a pas le temps pour le roman, mais le poème, il faut le lire.
1: Mais je vous conseille d'aller écouter les textes où il reprend ça, et notamment Your Soul and Mine, qui est magnifique. Je voulais juste parler de 2-3 trucs et on s'arrête là tout de suite, parce que là, la prochaine émission va bientôt démarrer. Shout out aux frérots. So many ways. On va finir ça. Je voulais juste dire que voilà, il ouvre et il ferme l'album en dédicaçant les femmes de sa vie, et notamment sa mère et sa grand-mère qui lui avait tant appris dans sa jeunesse. Il dit à la fin du premier morceau d'ailleurs, ou à la fin du dernier morceau même, My life has been guided by women and because of them I am a man. Voilà, il y a vraiment ce truc là, c'est assez beau. Et puis la prod en fond de l'intro et de la fin, eh ben c'est Flashing Lights de Kanye West. Encore une fois, je trouve ça assez dingue quand même.
2: Juste
1: la Chicago connexion jusqu'au bout. J'ai encore un truc à dire sur Kanye West. Tu veux lâcher un peu
2: 5 secondes juste. Kanye, en fait, il a fait vivre Gil Scott. Dans les années 90, Gil Scott, il était en chien, il était au fond du trou. Et ce que je te disais tout à l'heure sur le fait que Kanye semble autant Gil Scott, c'était intentionnel. Il a fait vivre Gil Scott.
1: Ouais.
2: Et du coup, ça là, le fait de sampler Flashing Lights en intro, c'est un clin d'œil. C'est merci gars.
1: Tu m'as
2: sauvé en fait.
1: Ouais, non, totalement. Mais d'ailleurs, du coup, justement, je pense qu'on va peut-être finir là-dessus, tant qu'à faire, pour montrer un petit peu comment Jill vit encore aujourd'hui. Mais on va dire.
2: Tu vas parler de Kendrick ?
1: Non, je peux pas parler de Kendrick, non. Mais du coup, il va mourir, hein, Jill Scott. Hein, voilà, Jill Scott Heron, c'est pas une
5: chose qui arrive.
1: Vous l'avez vu venir, peut-être.
2: Quand on fume du crack, ce sont des choses
1: qui peuvent arriver. Donc, hélas, on perd un grand le 27 mai 2011. Beaucoup vont lui faire hommage, et notamment Kanye, qui va jouer à son mémorial. Il va notamment jouer le morceau Who Will Survive in America, qui était le texte qu'il y avait sur Comment Number One sur l'album le premier 125 and Lennox. Et je pense qu'on va peut-être s'arrêter là-dessus en écoutant où il a vraiment, il n'y a plus Kanye. Dis-moi Raphaël.
5: Est-ce que tu veux finir sur une petite lecture du vautour ?
1: On peut se finir sur. Je mets un petit peu pause sur Will Survive in America. Lis-nous une petite.
5: Moi je pense que c'est important quand même qu'on ait vraiment un bout de texte. Parce que c'est quand même pas n'importe quel texte, quoi.
1: Dis-nous tout.
5: Dressé sur les restes de la vie d'un homme noir, ou volant dans la vallée qui sépare le jour de la nuit, je suis la mort, s'écriait le vautour pour le peuple de la lumière. Charon ramena sa barque de la mer qui roule sur les âmes, et il vit le charognard qui s'en allait emportant des cœurs encore chauds vers la froidure. Il savait que le ghetto était un havre pour la créature la plus vile qu'on ait jamais connue. Dans les terres sauvages du chagrin et le désert du désespoir, le mal souffle dans le clairon de justice qui lance un cri strident de terreur nue, arrachant le nourrisson à sa mère, semant une douleur à nul autre semblable. Alors si tu vois venir le vautour, si tu le vois décrire des cercles dans ta tête, souviens-toi que toute fuite est impossible car il restera toujours derrière toi tout près. Promets-moi seulement de livrer bataille, bataille pour ton âme et pour la mienne.
1: Wow. Merci beaucoup.
5: Encore une fois, il a écrit ça quand il avait 20 ans. Ça, ouais, c'était le début.
4: Incroyable.
5: Voilà.
1: Magnifique Raph pour cette lecture, merci beaucoup. Merci les gars d'avoir été là aujourd'hui, merci Malou d'être venu, gros bisous, merci Aurel comme d'hab, merci à mon Raph, j'espère que tu reviendras nous faire des petites analyses de texte à l'occasion cette année. Le morceau qu'on écoute c'est Who'll Survive in America, et je vous propose qu'on se laisse là-dessus. Shout out aux frérots de So Many Ways, ça passe juste après, ne lâchez pas, ça arrive dans quelques secondes.

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C'est l'heure de So Many Ways. Big up à tous les amateurs, à tous les animateurs, à tous ceux qui préparent un gros week-end. Baroud d'honneur pour la chaleur, donc on s'est mis en mode West Coast, mais pas que ce soir. Voilà le temps de dérouler avec Bobby Humphrey et on va se faire une sélection plutôt libre, bien groovy, pour vous faire bien attaquer votre week-end où l'été joue les prolongations. Ben voilà, on va vous mettre le son qui va avec. Bon début de soirée, fidèle à Campus, fidèle au poste et So Many Ways.

0: lâché quelques années auparavant par son camarade de la West Coast, Calvin Brodus. Bonsoir PO. Yeah, tu l'as ? Non, t'as pas le bon casque, y'a pas un retour là. Attends. On va voir là, il doit y avoir un truc. Non, normalement tout fonctionne. Vas-y,
1: un petit faux contact, mais bon,
0: ouais, écoute, tout va bien.
1: On va faire avec.
0: Bien quoi, tranquille. Ouais. Voilà, bon.
1: Écoute,
0: ce bel album, ce cher Célicel a sobrement intitulé son album Hit for Your Hairs. C'est chaud pour ton cul, c'est chaud pour nos têtes. Le studio est bouillonnant.
1: Ah, hein. Attention. Ah, bah oui, c'est chaud pour. Ouais, bah
0: voilà.
1: Ouais, c'est chaud.
0: Boisson fraîche, plus que bienvenue. Et son rafraîchissant, plus que recommandé. On continue la sélection et on va rentrer dans le vif du sujet tout de suite de Super Soul 6.

0: Entre les Coco Brothers et Smith & Wesson, ils ont dû changer de nom à cause d'une attaque en règle. Une attaque en règle du fabricant d'armes. Smith & Wesson ne pouvait plus s'appeler Smith & Wesson, mais les Cocoa Brothers, en compagnie de Afoura. Sur le premier album d'Afoura sorti en 1999-2000, je crois, Body of the Life Force. Très connu pour la contribution de DJ Premier. Mais il y a cette tuerie signée les Beatminers, D&D, Sound Clash. Un son qui fleure bon la Jamaïque. Et bien la chaleur. M'amène PO pour la suite.
1: Si.
0: On va aller sur nos gros classiques. Voilà, bah, de toute façon, morceau emblématique du moment qui dure depuis 4 mois et demi. Voilà. Moi, je commence à en avoir ma claque. J'aimerais bien sortir mes Wu-Tang et avoir un peu de fraîcheur de la pluie. Mais pour l'instant, on va se rassurer et vous dire que tout le monde aime le soleil. Et quel meilleur ambassadeur que monsieur Roy Ayers.
1: Si.
0: 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C'est So Many Ways jusqu'à 23h avec ma main PO et moi-même Éthique pour vous servir. Bonne soirée.

0: Monsieur Masta Ace, c'est son album bien choisi, Long Hot Summer, c'est un peu ce qu'on se tape, hein. Allez, 4 mois et demi là bientôt, hein. Et puis nos experts nous l'ont annoncé jusqu'à mi-octobre. Tout va bien, il n'y a plus que 3 saisons ici, et puis bientôt 2, on verra bien. En tout cas, il fait chaud dans le studio. On a envoyé la clim, ça souffle pas trop ce soir, donc on espère que ça vous gâchera pas trop le confort d'écoute. Mais pour le reste, on va se mettre en mode West Coast. On va en appeler à notre général Trady, un artiste que Mermen PO aime beaucoup.
1: Bien sûr.
0: On va aller piocher dans sa liste, la liste du général. Et mon morceau préféré, produit par Dr. Dre, on va se mettre un gros Finer 5 parce qu'on veut les choses un peu plus fines. LV en refrain, c'est imparable.

0: FM. À l'écoute de Some Anyways, big up à la jeunesse, à la relève, qui prend des notes avec les oreilles. Big up à Eden avec nous dans les studios. On représente toute la famille. On fait un gros big up aussi à Morgane si elle nous écoute.
1: Oui.
0: À l'aise, tranquille. Ok. Faudra préparer une petite playlist cette année à un moment, hein. Place aux jeunes, hein.
2: Bah écoute, ouais, ça sera bien.
0: Hein?
2: C'est en place.
0: Bon.
2: Tu connais le groupe là qui est en train de passer là?
0: Hein? Il faudra qu'ils mettent le casque.
2: Est-ce que tu connais le groupe qui est en train de passer actuellement? Oui ou non?
0: Mais il a pas les écouteurs, mon camarade. En fait, quand on parle dans le micro, il n'y a pas le son qui sort, donc passe-lui le casque.
2: Non, mais c'est bon.
0: Ah, it's oui. The Tiger Burger Spoon!
2: Mais parle dans le micro.
1: Bonne.
0: Bonne. C'est de la bonne
2: c'est
0: musique.
2: Bonne. C'est, de la,
0: c'est de la bonne musique.
2: Ouais, tout à fait, c'est bonne. Ouais.
0: Bon, bah voilà, on s'est mis en mode West Coast. Il nous reste encore une bonne heure et quart. Le temps de dérouler, le temps de nous rafraîchir. Ça y est, la clim fonctionne. Nous, on va se mettre quelques petits morceaux encore dans la besace. On va repartir un petit peu à LA, mais de la fin des années 80, là, avec le boss Eric Wright. Il sera ensuite suivi de Stizo, qui était danseur émérite des PMD. Et après, on se fera un petit tour à Chicago avant de passer la main à l'intarissable PO. C'est So Many Ways jusqu'à 23h, pile.

Dr. Dre et consort. Le boss de NWA sort en 88 un classique, Easier Said Than Done. Et tout de suite, Mr. Steezo.

0: rap. Ouais,
1: grosse référence.
0: Ouais, très très grosse référence. On se lasse jamais, quelle que soit la saison. L'album Stress, The Extinction Agenda, et même l'album éponyme d'avant, c'est des valeurs absolument sûres, incontournables. Moi, j'ai un amour pour ce disque.
1: Organiser une confusion.
0: Stress, ouais. Extinction Agenda, l'album de 94.
1: Je voulais pas dire la même chose que toi, mais en fait, on va dire la même chose. Moi, je les ai découverts avec ce titre exactement, Stress.
0: Dans la neige là, le clip avec la neige.
1: Ah, ils m'ont percuté. En plus, bon, tu vois, c'était 94, hein.
0: Ouais, c'est ça.
1: Ouais, c'est 94.
0: Produit par Buck Wild.
1: Une des meilleures années. Et j'ai jamais oublié, parce qu'à cette époque-là, t'as tout pratiquement les meilleurs albums.
0: T'en as un toutes les semaines, quasiment. Ouais, c'est un peu comme à l'époque dorée du rock ou de.
1: Mais le niveau, il était haut. Et t'avais quand même des mecs qui arrivaient à se glisser comme ça, comme organiser de confusion, et qui arrivaient à imposer le truc. Alors pas autant qu'un As, pas autant qu'un Jerusalem Damaja, pas autant que tous ces groupes qu'on maîtrisait l'année 94, mais ouais, non, ils ont tiré l'épingle du jeu.
0: Bah eux, ils étaient à côté déjà avec un peu d'antécédent quand Nas aussi arrive. D'ailleurs aussi sur leur album, bah, ils ont déjà cet album. Ils sont accrédités Electron Libre, hein, ce qu'ils entretiendront très très facilement, ce qui leur ouvrira pas forcément les portes du succès.
1: Ouais, c'est ça.
0: Mais des machines à rapper, une écriture absolue. On vous en remettra à l'automne,
1: très bon
0: à l'hiver.
1: Principe, hein.
0: Et voilà, Prince Po et Pharo, ça fait vraiment une complémentarité absolue. Beaucoup plus disparate que Paris chez Eric, qui sont dans une espèce d'équilibre de fait. Et PMD, là, la voix virevolte, ils vont dans tous les sens, des accélérations, ils font ce qu'ils veulent. Allez, on va se faire un morceau très simple. Avec Q-Tip et aussi featuring, justement, parce que c'est une époque qui appelle bien ce morceau. Let's Organize, c'est festif, c'est votre week-end qui fait ça.

0: Et voilà, bim, il le finit comme ça. Mais t'inquiète, avec Q-Tip, comme disait le collègue tout à l'heure, ça se passe toujours bien. Q-Tip, ça gère. Ah, voilà, grosse, monsieur, grosse combinaison aussi, fait un gros finish. Et puis voilà, tu disais avant, bon, il semble que le sample était peu à peu récupéré peut-être par la légende Cool Girap sur le 4-5-6.
1: Ça se pourrait. En fait, non, je pensais que c'était le contraire, mais bon, là, tu m'as rectifié le tir.
0: Ils ont un an de différence. Celui-là, de 94, de Cool Girap, c'est 95, je crois. 4-5-6. Après, il faudra peut-être vérifier.
1: Ouais, faudra vérifier, mais ouais, c'est fort possible. Je pense que t'as raison.
0: Bon, en tout cas, voilà un son qui fait du bien, très printanier. J'espère que vous êtes bien organisés pour aller taffer votre soirée. Parce que là,
1: c'est des lyricistes, les
0: mecs. Hein. Grave. 26, 27 degrés, là, à l'heure qu'il est. Vous êtes certainement sur des terrasses ou dans votre bagnole. Donc, on va vous remettre du gros son, histoire d'y aller.
1: Attends, je voudrais faire une spéciale dédicace. Vas-y,
0: je t'en prie.
1: Mes abonnés TikTok, je suis obligé. Parce que je sais qu'il y en a qui suivent grave l'émission et qui me suivent tous les jours de la semaine, qui sont là, qui like, qui donne de l'amour, qui donne de la force. Et franchement, tu te rends compte qu'en fait, il y a énormément de gens qui écoutent du G-Funk. C'est incroyable. C'est un truc de... C'est incroyable. Donc voilà, un gros big up pour vous et l'histoire continue.
0: À tous ceux qui nous écoutent et qui font suivre, allez, ça là est pour vous. Et à tous ceux qui partent en soirée, elle est aussi pour vous. Faut y aller.
2: Ah oui.

Pitrock avec Rel à l'époque 2006, New York Finest. Ainsi, ça achève la première partie de So Many Ways et place à la sélection de ma main PO tout de suite sans plus attendre sur So Many Ways.

0: Allez, c'est la première trouvaille d'une longue série, on l'espère, dans l'heure qui suit.
1: Si. Ouais. Donc voilà, on a commencé avec le groupe Fools, un groupe de LA. Et le titre, c'est Where It's Real That, sorti en 98. Et c'est le nom de l'album aussi. Et c'est produit par Mick Mills.
0: Mick Wills, tu veux dire?
1: Oui, Mick Wills. Ouais.
0: Mick Mills, c'est le rappeur, ouais. C'est l'acolyte de Rick Ross. Mick Wills qui a fait beaucoup, beaucoup de choses par la suite, oh, avec Snoop notamment, dès l'album que t'aimes bien, chez No Limit. Après, il l'a fait sur le deuxième, sur le Top Dog, sur le No Limit, sur les East Side As. C'est un gars qui compte dans l'écurie de B-Side,
1: ouais,
0: par la suite.
1: Ouais, dans l'écosystème, je dirais, quelqu'un qui compte dans l'écosystème G-Funk.
0: Ouais, ouais, ouais, il a fait, ouais, on l'oublie un peu souvent.
1: Il est répertorié dans mes bails.
0: Ouais, ouais, carrément. Il peut. Petit détail assez sympa sur le disque que tu viens de nous montrer. Donc, en tout cas, sur la vidéo qui tourne à leur sujet. Tu vois la pochette, ils ont même mis les centièmes des secondes des tracklists. Ouais. C'est minute plus seconde plus centième de seconde. Voilà,
1: petit. Et tu sais quoi, ces mecs-là, quand ils ont sorti leur truc, ils savaient pas qu'aujourd'hui leur album serait.
0: Oui. Serait étudié, écouté, transmis,
1: va trouver ça. C'est, ouais, super chaud à trouver maintenant.
0: J'imagine, bah ouais, très recherché du coup.
1: Ah, c'est super recherché.
0: Petit tirage, si le disque a été bien fait, peu importe les moyens. Effectivement, on sent que ça sonne l'indé. Je t'ai dit quand j'ai réglé les potards. Il n'empêche qu'il y a l'intention artistique. Ils ont fait avec les moyens qu'ils avaient et le morceau il tape quoi.
1: Et c'est ça que je kiffe en fait dans le G-Funk des années 80, dans le G-Funk des années 90.
0: Ouais.
1: Tu trouves énormément de. Oh, c'est une mine, c'est un puits sans fond.
0: Ouais.
1: Ouais, c'est incroyable.
0: Ah, et puis, quand on commence à fouiller, on veut continuer à fouiller. Ouais, c'est comme les gamins qui cherchent des coquillages sur la plage, dans le sable.
1: Comme disait le frérot tout à l'heure, c'est en fait, tu pousses une porte et t'as encore des millions de portes à ouvrir, quoi.
0: Oui.
1: Tu vois, c'est un réseau, c'est incroyable.
0: Un groupe que tu aimes beaucoup, qu'on a souvent l'occasion d'écouter dans tes sélections, c'est New Breed of Hustlers.
1: Tout à fait, un groupe de Riverside, pardon, Californie, et qui ont marqué l'époque dans les années 90, parce qu'en Inde, ils ont fait du 300 000 exemplaires. Donc voilà, pour l'époque, c'était bien.
0: Ah ouais, c'est énorme.
1: Ouais, et surtout, ce qu'il faut préciser, c'est que c'est pas des rappeurs qui veulent jouer les gangsters. Non, c'est des gangsters qui veulent se faire un petit kiff de rappeur. En fait, eux principalement, parce que maintenant je travaille beaucoup sur eux, c'est un groupe, bon, ils sont barrés, t'as vu, mais toujours avec cet état d'esprit de faire attention à l'éducation des jeunes, à essayer pas les orienter, mais tu sais, de... Ah, c'est compliqué, je pourrais pas en parler en 5 minutes parce que bon, Los Angeles, cette époque-là, c'est compliqué.
0: Témoigner sans faire de la morale, peut-être,
1: exactement,
0: apporter quelque chose.
1: Et voilà, t'as tout dit. C'est exactement ça. Voilà.
0: Ils veulent pas jouer les rôles comme
1: disait. Voilà, c'est 2 heures sur le sujet.
0: Exactement, on va écouter leur morceau Street Got Me Gone.
1: Voilà, et le morceau, en fait, est interprété donc par G-Bubs. Il est tout seul dessus. C'est le titre aussi de l'album. Et G-Bubs n'est plus là, et voilà, c'est un rappeur que j'apprécie beaucoup, donc big up à lui.
0: On écoute ça tout de suite.

0: dernier, ouais.
1: Ouais.
0: Si, si. Donc là, en fait, je vous ai présenté un son du groupe Two of the Crew et le son se nomme Soak It Up. C'est sorti en 97 et c'est un son qui me tenait à cœur ce soir parce que voilà, ça me rappelle l'ambiance musique to drive-by de MCA du mois de Compton Most Wanted. Et l'ambiance vraiment californienne, quoi.
1: Ouais, c'est vrai. Il y a cette impression de cycle, c'est nocturne,
0: ouais, c'est épuré.
1: C'est un beau contrepoint par rapport. L'autre aussi me faisait penser New Breed of Osas tout à l'heure, ça me faisait un peu penser à MC8 également. Ouais, ouais. Avec les synthés, le piano, les trucs, le petit breakbeat avec le rimshot qui tombait. On sentait qu'on était dans l'esthétique très CMW. D'ailleurs, les revoilà avec une outro. New Breed of Hustlers.
0: Ouais, c'est là on est toujours sur l'album. Ben, quelque part, je leur fais un petit clin d'œil. En fait, c'est un morceau. C'est le morceau en fait qui clôture l'album Street Got Me Gone, sorti en 94.
1: Bah forcément, il s'appelle Outro.
0: Voilà. Et en fait, l'histoire de ce morceau elle est marrante parce que ils sont quatre, les New Breed, et sur ce morceau il y en a que deux. Et les deux qui sont dessus ne le savent pas, mais c'est le dernier morceau en fait qu'ils font.
1: Ouais.
0: Tu vois, c'est un adieu parce qu'en fait ils partent après quoi. Les deux sont décédés. Donc voilà, c'est un petit clin d'œil. Le morceau, je l'adore. Franchement, c'est une tuerie, mais j'adore l'album. Pour moi, c'est un chef-d'œuvre. Mais ce morceau particulièrement, il me touche parce que c'est
1: ce que tu viens de dire. On sait jamais voilà. Quand on part, alors profite des vivants. Une grande pensée pour les disparus.
0: Exactement. Donc voilà, une grosse pensée pour tes disparus à toi aussi, mon grand.
1: Yeah.
0: Si, si, big up.

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1: Eh ben, voilà des voilà des visages et des flots qu'on aime retrouver.
2: Bah ouais, ouais, ouais. Là, on avait affaire à Rascas featuring Smith et Wesson. Le morceau s'appelle 42 en référence à Jackie Robinson, donc un joueur de baseball américain extrêmement reconnu aux États-Unis. Et donc voilà. Un très très bon morceau que je voulais partager avec vous ce soir.
1: Bah écoute, merci.
2: En espérant qu'il vous ait plu.
1: Oui, il y a du gros flow. C'est à l'ancienne, avec une boucle de piano entêtante, quoi. Voilà. Et les gars qui se font plaisir.
2: Et juste avant, en fait, on avait le morceau de Chub Rock featuring G-Man. Ouais. Et le morceau s'appelle The Man, sorti sur l'album
1: The Mind. The Mind, en 97.
2: Non, le titre de la chanson, c'est The Man.
1: Ah, ouais, il y a The Man et il y a The Mind.
2: Ouais. Sur l'album, ouais. The Mind.
1: C'est tout un concept.
2: 97, ouais. Et très très bon morceau que j'ai sélectionné, pardon, parce que le message est clair, donc je vous invite à traduire les paroles. Et si vraiment le son vous intéresse, je vous retrouve moi sur firebars.com, car j'ai écrit un article cette semaine sur cette chanson.
1: Voilà, traduction disponible sur firebass3z.com. Vous résumez tout.
2: Pas la traduction du morceau, mais en tout cas une analyse.
1: Ok, on sent que le sujet est intéressant et mérite d'être... transmis et débattu.
2: Bien sûr.
1: Là, on sort la grosse artillerie parce que le temps va nous manquer, il nous reste un quart d'heure.
2: Ouais. Donc là, en fait, on va poursuivre avec le regretté Notorious B.I.G. featuring Bone Thugs and Harmony.
1: Rien que ça.
2: Et le morceau est sorti sur l'album Life After Death.
1: Il ouvre le bal du deuxième CD et donc il a la moitié du deuxième vinyle sur les trois.
2: Voilà. Et c'est un morceau, pour la petite histoire, qui ne se serait pas fait sans Fat Joe. Donc voilà, merci à Fat Joe d'avoir pu faire la chose, quoi.
1: Eh ben, on le remercie éternellement.
2: Ah, si vous voulez savoir, il y a l'article sur firebars.com.
1: Avec 3Z, non?
2: C'est ça.
1: Oh là là, putain. So many ways, quoi, toujours là.
2: Toujours.

0: Allez, une très très belle combinaison avec, on retrouvera Skaas accompagné de Safia et de Hamad sur la très très bonne BO du film très très mauvais Street Fighter avec Jean-Claude Van Damme dans le rôle du colonel Gail qui affronte Raoul Julia, donc Monsieur Gomez Adams dans le rôle de Bison. C'est un des meilleurs nanars de tout que j'ai vu, et je suis allé le voir deux fois à l'époque parce que j'étais fan de Street Fighter. Voilà, j'avoue, c'était de la merde. Mais la BO de ce film est très très bonne, pleine de rappeurs, notamment ce morceau, et il y en a plein d'autres, Nas, Chub Rock, Craig Mack, ouais, ça claque. The Far Side aussi. Allez, il nous reste 3 petites minutes, le temps de dire au revoir, de dire que Fires Bars avec 3 Z, ça défonce.
1: C'est
0: faut
1: ça.
0: Y aller sur internet.
1: Tout à fait.
0: Voilà, et
1: G-Funkology, on est là.
0: Vas-y.
1: Venez, il y a des articles, il y a plein de choses, on s'éclate, on s'amuse, mais il faut venir découvrir. Voilà. Je fais un gros bisou à mon fils, à mon petit bonhomme.
0: Ouais,
1: un
0: qui t'a accompagné ce soir, bien
1: ouais,
0: cool.
1: Ouais. À mon fils, mon petit bonhomme, au tien, à madame et. Et big up à Ségolène Royal. Non, je rigole.
0: Allez, je vous souhaite un très très bon week-end. Bonne soirée à tous. Kiffez encore les extra time. Faites-vous une grosse soirée, gros week-end. Profitez du show, écoutez du gros son. Mollo sur la route, mollo sur la boisson quand vous prenez la route. Et posez-vous tranquille, chill riding. C'est un peu le mot d'ordre. So many ways, on se retrouve dans 2 semaines. On se quitte avec Die Like a G, Live Like a Trick de Popa Low. C'était ma main PO à la combinaison pendant la dernière heure.
1: Merci.
0: Et on se retrouve dans 2 semaines et encore dans 4 semaines après pour vous faire vibrer autant que nous, on l'espère.
1: On l'espère.
0: À très vite. Bon week-end, bonne soirée.
1: Ciao, ciao.

0: La semaine prochaine, vous retrouverez nos camarades et amis de New Soul Food pour leur rentrée après un malheureux épisode de clé. On leur souhaite une très très belle rentrée et on espère passer la soirée avec eux. Je pense qu'on viendra les voir et j'espère qu'il y aura une grosse ambiance pour kiffer le son sur campus comme on l'aime avec des scuds et des passionnés. C'est très important par les temps qui courent. Maman PO, c'est toujours un plaisir. Big up à tous les tiens et à tous ceux qui écoutent. Faites passer le mot So Many Ways. Et la radio, c'est Campus FM. À très vite. Ciao.
1: Ciao, ciao.

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